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1: Comment on se retrouve pour un autre crinqué d'été, Stéphanie?
2: Oui, oui. Oh, moi, je pensais que t'allais perdre la voix.
1: Non, je faisais une voix. Je fais du théâtre.
2: Oh, le théâtral.
1: Ah, Steph, quand arrive l'été, il y a des affaires que j'adore, notamment quand chez nous, à la maison, oui, où les voisins vont faire les foins, parce que moi, il y a plein de champs autour de chez nous.
2: Mais oui.
1: Ça fait foin, ça sent bon, l'herbe frais coupée, ou bien quand mon coloc passe la tondeuse et le tracteur, ça sent tellement bon.
2: Oui,
1: là, l'odeur du gazon frais coupé. Puis on parle de pelouse aujourd'hui.
2: Oui, puis moi, écoute, j'aime ça, mais j'ai des chiens à pattes blanches.
1: OK. Ah, mon Dieu, fait que les viennent tout vertes.
2: Ah!
1: Ah ouais?
2: Ils viennent vert. Fait que si vous avez des chiens pâles, vous allez comprendre, mais c'est vrai que la satisfaction de voir le gazon coupé et de sentir le gazon frais, c'est dur à battre.
1: Ça donne le goût d'aller se rouler dedans. Steph, comment sauver nos pelouses d'été et surtout nos relations avec les voisins?
2: Ben exactement, parce que là, dans nos capsules d'été, on jase de plein d'affaires et c'est une chose qu'on doit penser l'été, l'attente de notre gazon quand on est rendu des adultes responsables avec des maisons. C'est bien, bien plate, ça vient avec. Mais premièrement, pour couper le gazon, on attend quoi? Qu'il soit haut comme de la mauvaise herbe. Si, tu sais, il y en a qui coupent ça même quand c'est encore super court, mais en fait, le bon repère là, pour la tondeuse, c'est qu'en général, la hauteur idéal de coupe, c'est de 7 à 9 cm. Fait qu'on parle d'un 3 pouces, 3 pouces et demi.
1: Okay.
2: Puis il faut jamais couper plus d'un tiers de la hauteur à la fois. Fait que si ton gazon mesure 12 cm de hauteur, c'est sûr qu'on y va à l'œil, bien évidemment.
1: Ouais.
2: Ben, on coupe maximum 8 cm.
1: Ah ouais.
2: Puis pourquoi qu'on devrait garder notre gazon un petit peu plus long au lieu d'être bien ra-ra-ra?
1: Pour pas qu'il brûle.
2: Au lieu du sol. Exactement, ça lutte contre la sécheresse. Ça empêche les mauvaises herbes, du moins ça diminue, et ça garde le sol plus frais.
1: Ah!
2: Fait que ça, c'est quand même une bonne idée de le garder. C'est quand les meilleurs jours aussi, bien évidemment, ben c'est les jours secs, donc pas après la pluie. On attend là, que ça soit vraiment là, sec. Ou en pleine canicule, c'est pas mieux non plus parce que c'est sec, sec, sec.
1: Sec.
2: Fait qu'on attend. Puis, idéalement, là, c'est une fois par semaine en haute saison là, du mois de mai qui est déjà passé jusqu'au mois d'août au Québec. Meilleure heure aussi à le faire. Et là, je te parle pour
1: le
2: garder...
1: Le dimanche matin à 7h.
2: Mais là, attends un peu. Je te garde les meilleures heures pour la tonte. C'est pour optimiser
1: pour
2: ton
1: la
2: gazon.
1: Pelouse,
2: en fin de matinée, donc entre 9 et 11 heures le matin ou en fin d'après-midi, entre 16 et 19 heures. Pourquoi vraiment tôt le matin, c'est pas conseillé? Il y a encore la rosée, le sol est humide. En plein soleil, ça peut stresser le gazon.
1: Ben voyons!
2: Le pauvre petit gazon. Et tard le soir, ben c'est pour les bruits là, avec les voisins. Ouais, tu fais pas ta tondeuse à la lampe frontale. Ça, c'est sûr.
1: Tu sais, mettons, pendant que le monde soupe sa terrasse, là, puis là, ça part à dimanche soir à 18h. Là.
2: J'avoue que ça fait un petit peu chnoute. Et là, pour le respect des voisins, maintenant.
1: Ouais.
2: Toi, là, c'est quand ton moment idéal que tes voisins peuvent faire la tondeuse ou toi, tu te dis, bon, c'est politically correct d'aller faire ma pelouse.
1: Hey, sincèrement, moi, je m'en fous bien raide. Ouais. Moi, j'ai pas...
2: c'est quelque chose qui me dérange pas.
1: Moi non plus. J'étais sur un camping, par exemple, toute mon enfance avec ma mère, puis je pense qu'on n'a pas le droit de passer à tondeuse les dimanches. Je pense que c'était interdit.
2: Ah ouais?
1: Complètement. Ouais, ouais. Okay. Ou la fin de semaine après, mettons, midi, c'était interdit. Il y avait des règlements autour de ça.
2: OK, OK. Mais en fait, pour une bonne pratique, pour avoir une belle ambiance avec vos voisins, bien évidemment, on évite, tu sais, surtout la fin de semaine, à 8h le matin.
1: Ouais.
2: Peut-être pas, tu sais. Évitez aussi après 19-20h. On privilégie aussi les jours de semaine. C'est rare qu'on va recevoir, tu sais, un barbecue avec des amis, puis là, on va empêcher les voisins de s'entendre parler. Ou le samedi en journée. Tu sais, samedi midi,
1: c'est vrai.
2: Ah ouais, on part, on fait nos affaires.
1: Même un samedi 10h, là, de m'emmener, il est temps que tu te lèves, peut-être au Parc national, faire de quoi de ta peau, là.
2: Ben, c'est ça, exactement. Fait que, tu sais, c'est d'y aller avec votre gros bon sens. Est-ce que il y en a qui ont peut-être fait des caucus avec des voisins? Moi, je suis curieuse. De dire, hey, on se dit-tu, la gang, tu sais, qu'on fait ça entre telle heure puis telle heure, tel jour?
1: C'est une bonne idée.
2: On a la paix, tu sais.
1: Wow!
2: Mais, tu sais, j'habite pas sur 18 acres de terrain. Fait que, tu sais, on s'entend que ça se fait vite, mes voisins aussi. L'avantage, j'habite, moi, sur le coin d'une rue.
1: OK.
2: Fait que, tu sais, il y a comme un voisin que je peux déranger, mettons, là. Puis, écoute, il est assez fin que je ferais pas exprès pour le faire chenoute avec ma tondeuse.
1: Une chance, c'est là, toi.
2: Ben, une chance, écoute, la peau du gazon ici te présente.
1: Merci.
2: Bye-bye.

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1: Hey, c'est Stéphanie Veillette. Ah, mon Dieu, c'est drôle que tu fasses des niaiseries de même parce qu'on va parler de drink d'été.
2: Ils vont penser que je suis sous le raid-dedans.
1: Ben, en même temps.
3: Non,
1: jamais
2: pas
1: au travail.
2: Mais en dehors du travail, c'est autre chose.
1: Oui, surtout l'été, c'est toujours plaisant. Et ce qui est plaisant aussi, c'est que l'été, tu l'as déjà dit, mais le petit coureur des bois, c'est de la glace, on garde ça l'hiver, on garde ça dans le temps, les fêtes. Là, c'est les drinks d'été, on peut se faire... des daiquiris aux fraises.
2: Est-ce que t'aimes les daiquiris aux fraises?
1: J'adore les daiquiris aux fraises. Surtout si c'est pas fait avec une espèce de sirop cheap,
2: non.
1: Mais plutôt avec une vraie purée de fraises de chez nous, là.
2: De fraises du Québec, maintenant,
1: oui,
2: là?
1: Ben oui.
2: Ah! Miam!
1: Ah oui.
2: Puis là, je me suis dit, bon, on va aller voir, ça part d'où les daiquiris aux fraises?
1: Ouais.
2: Parce qu'on a les meilleures fraises au Québec, mais
1: oui.
2: Ça vient-tu de Québec, le daiquiri?
1: Ouais, c'est ça.
2: Pas sûr. Le daiquiri original, là, ça vient de Cuba. Ça a été créé à la fin du 19e siècle. Et c'est une version aux fraises, c'est plus une version adaptée, moderne, popularisée, surtout en Amérique du Nord.
1: Okay.
2: Donc, nous, dans les années 70-90, avec les arrivées des mélangeurs à cocktail.
1: Ah ben!
2: Ouais, fait qu'on a comme twisté un peu le daiquiri aux fraises modernes ici chez nous en Amérique du Nord avec les blenders. Là, pourquoi on aime le daiquiri aux fraises?
1: Pourquoi on aime ça? Ben c'est bon, c'est frais, c'est délicieux.
2: Et voilà, c'est facile à boire, c'est doux, c'est parfait en été. Ça se prépare rapidement au blender. Puis on peut le personnaliser aussi avec une version moins sucrée, plus sucrée.
1: Oui, c'est ça.
2: Est-ce qu'on rajoute un petit peu de menthe aussi à l'intérieur? Tu sais, les feuilles complètes qu'on vient juste brasser
1: oui.
2: Après.
1: Oui!
2: Avec ça, c'est vraiment bon. Vous pouvez aussi faire des daiquiris aux mangues, aux framboises.
1: Dans le fond, tu peux changer, tu peux mettre le fruit que tu veux.
2: Mais oui.
1: Mangue
2: oui.
1: À tout le faux. OK, ça, c'est la meilleure mangue du monde. Tu sais, il y a des grosses mangues, vertes et rouges et jaunes un peu.
2: Ouais.
1: Puis il y a les plus petites mangues, toutes jaunes. C'était les mangues que je mangeais quand j'étais en Thaïlande. Et prends les à tout le faux. Les petites, là.
2: C'est où tu trouves ça?
1: Il y en a chez GA.
2: Okay.
1: Là. Les petites mangues, là, c'est peut-être gros comme une pop-tart, là, mais vraiment ovale.
2: Oh,
1: c'est meilleur que les grosses mangues, là.
2: C'est plus sucré.
1: C'est
2: là.
1: Plus sucré, moins fibreux. C'est écœurant. C'est
2: pour
1: écœurant.
2: Vrai?
1: Mangue à tout le faux, c'est mes préférés. Ouais.
2: Ben, d'après moi, j'aimerais ça parce que juste des mangues régulières, je capote.
1: Ah, mais là, tu vas capoter. J'en ai une qui mûrit sur le comptoir, je vais te l'amener, tu vas capoter.
2: Ah!
1: Ouais, je t'amène ça demain.
2: Ben, avec plaisir. Et si. Si jamais c'est trop pris d'agris aux fraises, si jamais vous avez fait congeler vos fraises du Québec depuis le début de la saison,
1: ah oui.
2: Vous pouvez prendre vos fraises congelées, ça va déjà apporter une texture plus froide.
1: Ah oui,
2: plus
1: comme
2: slush.
1: De la slush.
2: Et voilà, vous pouvez prendre ça. Et la petite recette facile de daiquiri aux
1: fraises.
2: OK,
1: je t'écoute.
2: OK, bien, bien facile. On a besoin d'une tasse de fraises fraîches ou congelées.
1: Fraises fraîches.
2: Oui, des fraises fraîches, mais congelées, vraiment trop bon. Du rhum blanc. Donc, on parle là, d'un once et demi de rhum blanc.
1: Hey, moi, je prendrais du brun. Je veux pas faire peur à la personne, mais du rhum brun épicé là-dedans, ça doit être bon.
2: Ah, c'est sûr. Avec le côté frais, surette un peu des fraises. Fait que rhum de votre choix rendu là. 30 ml de jus de lime. On peut se faire aussi du sirop simple, sinon ça se vend. Mais moi, mon chum qui a travaillé dans
1: c'est
2: les bars...
1: C'est simple à faire, ça, là. C'est de l'eau et du sucre.
2: Mais c'est ça que tu fais bouillir, tu fais un sirop. Ben exactement.
1: Oui.
2: Donc, vous le faites au goût et une tasse de glace. Fait que tu mets tout ça dans un mélangeur, tu mixes, tu verses ça dans un verre, puis tu peux mettre des petites tranches de fraises déjà par-dessus et soit du basilic ou de la menthe.
1: Oui, basilic, fraise, c'est tellement bon.
2: Miam!
1: Sais-tu comment tu peux pimper avec une version sans déchets ton sirop simple?
2: Non.
1: Tu mets tout, tu sais, quand tu viens équeuter tes fraises, là,
2: ouais.
1: Tu mets tes queues de fraises dans ton sirop simple.
2: Hein?
1: Fait que là, ça va donner le goût de la fraise. Puis après ça, tu passes ton sirop au tamis. Ça va donner une petite teinte verte, rose verte un peu, là. Mais ton,
2: avec
1: ça va
2: un
1: goûter.
2: Petit goût.
1: Un petit goût de fraise.
2: Yeah!
1: Fait que t'as passé tes queues de fraises.
2: Ben
1: tu crois?
2: Wow!
1: Oui, je suis sœur Angèle.
2: Greta Thunberg.
1: Oui, je fais attention.
2: Oui. Hey, mais bon daiquiri, la
1: hey,
2: bonne
1: oui.
2: Dégustation.
1: Merci Stéphanie pour les conseils.
2: Ça me fait plaisir.

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1: Ah, ce que ça sent bon l'été, ça sent bon en studio, Stéphanie est là.
2: Ah, ce qu'on est bien quand donc on est dans son bain.
1: Toi, tu sens toujours, parlant de d'odeur, tu sens toujours le coco, le coconut.
2: Oui!
1: Souvent. Okay. T'as pas des crèmes ou un parfum qui sent un peu le coconut?
2: Ben
1: là?
2: Oui, j'en ai plein, j'adore
1: ah,
2: ça.
1: Ah oui!
2: J'aime mieux ça que tu me dises, tu sens un peu le suri pis non. La sueur. Je suis comme, bon, non. Ben c'est bon!
1: Non, non, non.
2: Mais aller me laver dans le lavabo de la cuisine en bas.
1: Tu sens les cocos.
2: Ah, il sent les cocos.
1: Et là, tu m'amènes sur quelque chose, parce que moi, une de mes mémoires, si tu veux, que j'ai, c'est la mémoire olfactive.
2: Je comprends pas à quel point sentir, mettons, un parfum que je mettais au secondaire, ça me ramène exactement
1: ouais.
2: À quand je le portais. C'est
1: oui,
2: fou,
1: regarde. Ça, ou mettons, je me promène en rue pour avoir une odeur de barbecue mélangée avec telle affaire, et ça va me faire arrêter de marcher. Je vais figer, puis je vais être comme... Ah, ça me fait penser quand je suis allé en Thaïlande.
2: Ça
1: me fait... Puis, ça m'arrête, genre. Ça me fait capoter.
2: C'est donc bien.
1: C'est quoi, toi, tes odeurs préférées l'été?
2: Ben, odeurs préférées l'été. Écoute, ça, je peux pas passer à côté, là, mais du gazon frais coupé.
1: Ah, oui.
2: Je comprends pas. Mes chiens qui ont les pattes blanches vont en plus se rouler là-dedans.
1: Ah, oui?
2: Ils sont tout verts, mais là, fait que là, leurs pattes, ça sent le gazon mélangé avec les Doritos.
1: Ah!
2: Parce que si vous avez un chien, sentez-y le dessous des pattes et ça sent les Doritos.
1: Ah ouais, hein? Et ça t'écœure pas, non?
2: Non! Ah. Non!
1: OK.
2: C'est comme du parmesan, ça sent les pieds, puis t'aimes ça pareil.
1: Oui, oui, c'est vrai.
2: Même affaire.
1: Absolument.
2: Sinon, les brochettes sur le barbecue, l'odeur.
1: L'odeur des brochettes?
2: L'odeur des brochettes.
1: OK, pas d'autre chose, des brochettes.
2: Les brochettes sur le barbecue, moi, je peux te dire que tel voisin, c'est sûr que c'est des brochettes qu'il mange.
1: Ben voyons.
2: Parce que ça sent la brochette sur le barbecue.
1: Ben voyons.
2: Ça sent tellement bon, ça me fait capoter. Sinon, ce que j'aime aussi, là, c'est. Tu sais, mettons, quand tu passes à côté de. Ben pas un champ de fleurs, mais mettons. Tu prends une marche dans la rue, puis ouais. T'as une voisine qui a un beau jardin, puis tu réussis à sentir
1: oui.
2: Les fleurs.
1: Mais ben là, au printemps, là, des fois, là, tu marches, puis t'as une drave d'un voisin qui a un lilas.
2: Des lilas. Oh, oui! C'est malade.
1: Ouais.
2: Malade, malade, malade.
1: Mes odeurs préférées d'été.
2: Ouais.
1: Es-tu prête?
2: T'es le gazon. Les pieds dans tes gougounes, ça marche pas.
1: Non, mes pieds dans mes. Non, non, mes pieds dans mes gougounes, non. Et tabarnak, excuse-moi, je le sais. Faut changer ma gougoune. C'est pogné dans le gougoune.
2: Ah, je vais t'y payer s'il faut. Mais...
1: Ah, c'est vrai. Ah, je suis désolé.
2: Ah, oui.
1: Ah, mon Dieu, je m'excuse. Je m'excuse. J'ai goût d'arrêter.
2: Mais non,
1: ah, OK.
2: Je te
1: mon odeur préférée. Hey, je suis dégoûté.

0: Mon odeur préférée, chez nous, moi j'habite à la campagne et autour on a des voisins qui font les foins et quelqu'un qui vient de faire les foins là, c'est là, tu parlais d'odeur du gazon là.
1: Ah oui.
0: C'est 100 fois pire que ça là.
1: C'est vrai.
0: C'est des grosses drafts de foin coupé. Une autre odeur, je t'invite Steph à fermer les yeux. Tout le monde dans la maison aussi,
1: oh
0: moi
1: non,
0: vous soyez en char.
1: Qu'est-ce que tu vas faire?
0: Fermez les yeux, vous imaginez.
1: En char, fermez les yeux.
0: Non, fermez pas les yeux si vous êtes en char. Vous fermez les yeux, puis je vous invite à vous imaginer, vous marchez sur le trottoir, vous êtes sur votre perron. Une journée chaude et humide, ça commence à être nuageux. Et là, il commence à avoir les premières gouttelettes de pluie.
1: Ah,
0: c'est
1: oui.
0: Chaud et humide.
1: Oui.
0: Tu viens d'avoir l'odeur, hein?
1: Tellement, genre du trottoir
0: de pluie, de la rue mouillée. Ah, si j'aime cette odeur-là.
1: C'est vrai.
0: J'adore ça. L'odeur du gaz d'un 4 roues. Tu sais, là, tu vas à quelque part, même l'hiver aussi, tu le sens un peu en skidou, mais tu vas en 4 roues quelque part, tu loues un chalet, là, l'odeur du gaz.
1: Tu sais, là, quand j'étais jeune, mon père me chicanait parce qu'on arrêtait t'inquiéter et je rouvrais ma porte pour prendre des sniffs.
0: C'est vrai?
1: C'est peut-être pour ça qu'il me manque deux cellules.
0: Oui, puis t'as fini l'animatrice de radio.
1: Ouais, voilà!
0: Mais barbecue, toutes sortes, tu me nommes les brochettes, mais mettons, tu marches en ville, puis là, les voisins commencent à faire du barbecue, l'odeur de ça, là, ça me fait capoter.
1: Oh,
0: l'odeur du chlore d'une piscine, j'adore.
1: Ah oui, mais pourquoi qu'il y a ta piscine sans chlore quand ça sent le chlore?
0: C'est parce que tu fais pipi dedans.
1: Non, c'est toi qui fais pipi. Moi, ça m'écœure.

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1: Bonsoir Stéphanie.
2: Bonsoir Nicolas.
1: Un autre crinqué d'été qui ravive des passions. On salue nos mères distinctives,
2: oui.
1: Respectives.
2: Hélène et Ruth.
1: Hélène et Ruth, parce que c'est probablement vous aussi, vous faites ça. Si vous êtes dans la trentaine, vous appelez vos parents au moins une fois par été parce que vous en souvenez plus. La cuisson du blé d'Inde.
2: Et ça, c'est un classique sur son Facebook aussi.
1: C'est un classique sur mon Facebook. Il y a du monde qui me devance. Des fois, le rendu juillet tout, là, tu remarqueras, il y a du monde par rapport qui vont marquer 12 minutes, 13 minutes le blé d'Inde. Ça prend de l'avance.
2: Oh my God!
1: Ouais, mais toi, t'appelles ta mère pour savoir le temps parce que tu te souviens jamais d'un année à l'autre.
2: À chaque année, oui. J'appelle ma mère. Puis même des fois, mettons, deux semaines après, je suis comme, maman, c'est quoi donc?
1: Oui! Ça, des œufs à coque.
2: Ça, je suis correct. Ça, tu les mets dans l'eau froide, tu pars le rond, puis c'est... 10 minutes.
1: Oui, c'est ça. Ça dépend quelle cuisson tu veux, mais je pense, on en fait plus dans l'année que du blé d'Inde qu'on fait deux fois dans l'été.
2: Exact, exact.
1: C'est quoi la cuisson idéale?
2: Mais écoute, il y a plusieurs manières de faire cuire votre blé d'Inde. Okay. La classique, c'est dans un chaudron d'eau.
1: Ben oui.
2: Puis là, moi, dans mes souvenirs, là, ma mère, elle me disait de mettre les épices dans l'eau froide, tu pars ça, puis quand que ça bouille, c'est un 8 minutes, à peu près.
1: Ben, je sais plus. Il faudrait que j'appelle ma mère, c'est ça, l'affaire.
2: Mais là, j'ai demandé à notre ami ChatGPT.
1: Ah ouais?
2: Et Chat nous dit, dans l'eau bouillante, on porte une grande casserole d'eau à ébullition. Un coup que ça bouille, on met les épis. 5 à 7 minutes.
1: Non, non, toutes les mères te diraient que tu passes à l'eau frette. Je sais pas c'est combien
2: ben,
1: de
2: c'est
1: temps,
2: ça.
1: Là, mais tu passes à l'eau frette.
2: Dans mon souvenir, c'est que ouais, tu passes à l'eau frette.
1: Sûr.
2: Puis c'est peut-être 5-6 minutes, un coup que ça bouille.
1: Ouais, puis il y a du monde qui vont dire, aussitôt que ça sent, c'est cuit. Mais tu sais, c'est ça, il y a pas personne qui
2: moi,
1: le fait
2: peur
1: cuire.
2: De me péter une palette contre l'épi, là, fait que c'est pas bien cuit.
1: Ah mon Dieu Seigneur.
2: Chose que j'ai jamais faite. Mais ouais. Quand je vois ça sur Instagram, je trouve tellement que ça a l'air bon, ouais. C'est de le faire au barbecue avec les feuilles par en bas.
1: Stéphanie, t'aimes le blé d'Inde?
2: Hein? Je me roulerai dans le blé d'Inde.
1: Ça va, je le fais très rarement. Faut que j'aie un barbecue. C'est la meilleure façon de faire cuire ton blé d'Inde. Sur le barbecue, ça crée une enveloppe, OK? Qui protège ton blé d'Inde. Toute ton enveloppe autour, les feuilles là, vont devenir calcinées, là.
2: Ouais.
1: Mais à l'intérieur, c'est croquant, c'est frais, puis tout le goût est concentré parce que le goût puis les saveurs s'en vont pas dans l'eau. Comme quand on fait le cuir, ça reste sucré. T'as pas idée. Et même chose, attention au micro-ondes.
2: C'est vrai?
1: Quand on me jette la première pierre, ça fait le même effet. T'auras pas le petit côté fumé du barbecue, mais tout le concentré du goût du blé d'Inde, là, t'enlèves quelques feuilles, tu coupes le bout, tu coupes les deux petits bouts, puis tu mets ton blé d'Inde au micro-ondes. Je pense que c'est 7 minutes. Et je vous dis, les feuilles se détachent tout seul et c'est craquant, c'est frais, c'est sucré. Puis tu viens de te sauver du lavage, puis ça s'épluche mieux.
2: Ah!
1: Pas de, ouais, ça
2: c'est vrai,
1: mieux. Oui,
2: parce que
1: tu dessus.
2: Ben oui.
1: Tu sais, dessus, puis ça se défait. Incroyable au micro-ondes. Vous essayerez ça pour vrai. Vous allez être surpris.
2: Faut que j'essaie ça.
1: Ouais.
2: Oh,
1: pour une famille de 12, je ne conseille pas pour les bouchettes. Là.
2: Ah, mais t'as le goût de manger une petite épi.
1: Moi, je suis seul, mettons, puis je mange 2-3 blé d'Inde, puis parce qu'il n'y a personne d'autre dans ta maison qui en mange.
2: Mais là, tu manges ton premier, tu mets l'autre dans le micro-ondes.
1: Ben oui, ou les deux en même temps. Ça reste tellement chaud. Tu les épluches à mesure. Tu laisses dans sa petite enveloppe.
2: Oh my God!
1: Ouais, j'ai découvert ça.
2: Hey, on pourrait s'amener ça en lunch, ça veut dire du blé d'Inde.
1: 100%. Ben oui, fait tirer l'été au bureau.
2: Certains. Oh my God! Fait que, écoute, on a la meilleure manière de faire cuire barbecue, eau bouillante ou au micro-ondes, comme tu l'as mentionné. Mais là, question fatidique.
1: Quoi?
2: C'est quoi que tu mets sur ton blé d'Inde qui fait que c'est le meilleur blé d'Inde au monde? Moi, j'ai un ingrédient secret.
1: Ah ouais? C'est beurre salé avec du sel. Je suis bien plate. Mais, d'un fois, je mets un peu de jus de lime par-dessus ça. C'est incroyable.
2: OK. Mais là, ce que tu vas essayer, ce que la mort ici, vous allez essayer, c'est beurre salé.
1: Ouais.
2: Mais au lieu de mettre du sel, tu mets les...
1: L'herbe à mort.
2: L'herbe à mort, le pot vert.
1: J'étais sûr que t'allais dire ça. oui, moi quand j'étais petit, c'était juste les riches qui avaient ça de l'herbe à mort.
2: C'est malade mental. Essayez ça avec de l'herbe à mort. Là. Vraiment, c'est comme un sel de légumes. Là.
1: Ouais,
2: ça se vend souvent dans les produits bio, produits naturels à l'épicerie.
1: Mais c'est tellement bon.
2: C'est sur un blé d'Inde.
1: Ah oui, c'est sûr, c'est bon.
2: C'est à se péter à la tête, Seymour.
1: Ou bien, ce que j'ai fait une fois, j'ai acheté du beurre non salé.
2: OK.
1: Et parce que je savais que j'allais rajouter quelque chose qui allait être salé. Là.
2: OK.
1: J'ai pris le beurre, je l'ai fait ramollir et j'ai acheté, vous n'êtes pas prêts tout le monde, un pot d'herbe salée du bas du fleuve.
2: Oh, mais ça doit
1: le
2: être
1: pot
2: malade.
1: Transparent, là, tu mélanges avec du beurre, tu mets ça sur ton blé d'Inde, ça fond, mets un peu de jus de citron, c'est à se jeter à terre.
2: Ah, c'est clair.
1: Pour vrai, oui, vraiment très,
2: c'est
1: très, très
2: goût
1: bon.
2: Qu'on a essayé de mettre des épis dans le micro-ondes. Là.
1: Ah, une chance de rajouter micro-ondes.
2: Ha ha ha!

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1: Ah, une autre belle soirée avec les Crinqués d'été. Bonsoir, Stéphanie.
2: Bonsoir, Kourou.
1: Ah, je suis content parce que là, on va parler d'encore de manger du manger.
2: Bonsoir, ma petite pastèque.
1: Ben oui, on se créerait de l'émission d'un show. C'est quoi, bonsoir, bon, bonsoir, bonsoir, bonsoir.
2: Bonsoir, bonsoir, version française.
1: Ben oui.
2: Avec la pastèque.
1: La pastèque. Il semblait qu'il y a des recettes de pastèque. Je me souvenais plus qu'il y en avait, mais j'en ai même. J'en ai. Ben voyons, même moi, j'en ai une.
2: Tu reçois une pastèque sans doigt?
1: Ouais, je pense que oui.
2: Kiki. Ça va pas bien, voilà.
1: Oui, des recettes de pastèques.
2: Ben oui, exactement, parce que justement, c'est la saison estivale. Il y a des aliments comme ça qu'on aime préconiser dans l'alimentation. Oui, pour les bienfaits, mais pour le goût aussi. Y a-t-il quelque chose de meilleur, une journée d'été, que du melon d'eau?
1: Ah oui, okay. Une slush.
2: Ah, ben là, écoute, on dirait que tu lis dans mes pensées. Quoi? Parce que je me suis dit, bon, peut-être que vous êtes écœuré de manger du melon d'eau straight pipe demain. Je vous ai sorti des recettes à faire avec des melons d'eau.
1: Ah.
2: Et première recette, c'est de la slush.
1: C'est vrai?
2: De la slotch que tu fais avec une melon d'eau.
1: C'est une bonne idée.
2: Mais vraiment. 4 onces de melon d'eau que tu as fait congeler en cube. Et on se rappelle, meilleure méthode de congélation, tu mets ça sur une plaque dans du papier parchemin, puis un coup que c'est congelé, là, tu mets ça en sac. Jus de lime et quelques feuilles de menthe.
1: Ah.
2: Tu mélanges ça au blender. Merci, bonsoir. Tu as déjà ta texture de slotch de glace.
1: Non,
2: avec
1: ben
2: ton
1: oui.
2: melon d'eau glacé.
1: C'est vrai.
2: Super le fun. Et si vous filez un peu funky, ben, tu rajoutes de la vodka au melon d'eau là-dedans. Hein?
1: Ah, ça existe, ça, de la vodka
2: mais
1: melon d'eau?
2: Oui.
1: Ah oui, de la Smirnoff, je sais pas quoi, là.
2: Ah.
1: Ça doit être très, très bon.
2: De la régulière.
1: Ben oui, ben oui.
2: Ah, ça
1: ben
2: va faire
1: oui.
2: la job.
1: Miam!
2: Salade aussi, souvent, on mange le melon d'eau tout le temps en option sucrée, mais.
1: Oui.
2: J'ai vu cette recette-là sur TikTok.
1: Avec du feta, non?
2: Oui.
1: Ah oui, c'est sûr.
2: Melon d'eau en cube, fromage feta émietté, de la menthe fraîche et un filet de glaze balsamique.
1: Ouf, ouais, ça, ça doit être bon à se jeter à terre.
2: Puis moi, là, j'ajouterais peut-être mélanger avec la menthe un peu de basilic.
1: Oui, bien sûr.
2: Ça serait
1: plein d'herbes.
2: Bon.
1: Les herbes, là, l'été, là, c'est tellement. Ça change tout d'une recette.
2: Ah, c'est malade.
1: Ah ouais, ouais.
2: Moi,
1: ouais.
2: je mangerais là, des feuilles de basilic demain.
1: Ah, ouais.
2: Moi, je mange des chips. C'est tellement bon. Et sinon, si on retourne un peu dans la simplicité, fruits d'été, c'est rare qu'on va le manger demain, mais c'est tellement une bonne idée, surtout avec des enfants, des brochettes de fruits.
1: Ah, c'est une bonne idée.
2: Au lieu d'une brochette de poulet, tu mets petits morceaux de fraises, de melon d'eau, d'ananas, de bleuets, puis tu peux servir ça avec une trempette au yogourt grec.
1: Hein?
2: Mais oui.
1: C'est une bonne
2: c'est
1: idée.
2: Tellement le fun. Et dernière petite recette de même, il y en a plein, là. C'est de la salsa à la pastèque.
1: La salsa de pastèque.
2: Mm-hmm, de melon d'eau. Coupée en petits dés, oignon rouge, coriandre, jalapeno et jus de lime. Tu mets ça dans tes tortillas.
1: Ah. Mm-hmm. OK, je suis curieux, faudrait que je l'essaye.
2: C'est sûr que c'est malade
1: c'est
2: mental.
1: Oui, c'est sûr. Avec des tomates, pas de tomates?
2: Non, c'est ton...
1: juste melon d'eau.
2: Oui.
1: OK, on l'essaie.
2: C'est funky, tu peux mettre tomate melon d'eau.
1: Ouais, ouais,
2: là.
1: Ouais, mais on dirait, hey, mon
2: mais
1: Dieu.
2: Le petit croquet frais juteux.
1: C'est vrai. C'est vrai que ça doit être bon. Juste simple de même, là, on en parlait hors d'onde avant de commencer.
2: Oui, comment
1: là.
2: Tu manges tout ton melon?
1: Melon d'eau et vous savez, les fameuses épices là, du tahine. C'est comme sucré, piquant, avec un peu de jus de lime. Tu mets juste ça, tu trempes tous tes fruits si tu veux là-dedans du tahine. Là.
2: Ah.
1: Des tranches de pommes, des tranches d'ananas, ton melon d'eau. Ananas dans du tahine.
2: Pour vrai?
1: Quand j'étais allé en Asie, là, eux autres, c'est pas du tahine, là, mais quand j'étais allé en Thaïlande, il y avait des espèces de. Un mélange de sucre, sel et de piment, si tu veux, broyé. Là.
2: Ah, fait que ça ressemble un peu. Au
1: tarine, ouais, exactement. Ouais. Mais vous pouvez le faire à la maison, ça veut pas du tarine, là. Les petits piments broyés là, qu'on a pour faire de la sauce à spaghetti l'hiver, là, avec sucre et sel, vous trempez vos pommes, vos ananas, c'est à se jeter à terre.
2: Ah ouais, faudrait que je l'essaye, parce que je l'ai essayé une fois, j'ai pas détesté,
1: okay.
2: Mais j'ai pas trippé, mais je serais game surtout de l'essayer avec le feta et le glaze balsamique.
1: Mm-hmm.
2: Oh!
1: Mon Dieu, j'ai faim.
2: Oubliez pas, envoyez-nous vos recettes, vous êtes avec le melon d'eau.
1: Mais t'as un œuf, 5 à 9, 100 droits 1.
2: Mmh.
1: On a dans ça, on a faim.
2: Oui.

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1: Oh, Stéphanie, c'est les crinqués d'été et on va se donner faim.
2: J'étais sûr que t'allais faire « Oh, petit trou, ça va le cheval,
1: ça sent bien. Ça sent bien. On a dépassé, en juin, on a dépassé la moitié de l'année. Je te dis ça, je dis rien.
2: Tu es resté tout seul ici?
1: J'ai pas hâte, mais je te dis que le temps passe.
2: C'est vrai. On se rappelle que mon mariage, c'est au Noël du campeur.
1: Oui, absolument. Le 23 juillet.
2: Oui. Au Baluchon.
1: Au Baluchon à 9h. Steph, salade de pâtes, on a une grande passion commune pour les salades de macaroni.
2: Frette, là, salade de pâtes l'été, il n'y a rien de meilleur.
1: Je sais.
2: Puis là, je sais pas si c'est parce que j'y pense puis je fais de la télépathie avec mon téléphone, mais mon TikTok, là, c'est rempli de vidéos de salade de pâtes.
1: Salade de pâtes, entre autres, ceux, les salades de pâtes de Folks and Forks. J'ai jamais appris comment dire ça, mais Folks and Forks, c'est
2: tellement... Puis fourchette.
1: C'est oui, ce que ça exactement. Veut dire. Jean et fourchette. Mais c'est quoi, toi, tes must en salade de macaroni?
2: Écoute, j'ai pas une recette en particulier, mais je vais vous énumérer ce que j'aime dans une salade de pâtes. Peut-être que ça va vous donner des idées. Parce que même, tu sais, je cuisine quand même bien.
1: Très bien, oui.
2: Pas souvent, mais quand je cuisine, je pense que c'est bon.
1: Ouais, tabarouette. Ta trempette au curry, là.
2: Ah,
1: ben. Ta soupe asiatique Bangkok. Mm-hmm.
2: Écoute, je pourrais vous cuisiner bien des affaires, mais la salade de pâtes, OK? Je vais vous donner ce que j'aime. Vous allez pouvoir peut-être vous inspirer de tout ça.
1: Vas-y donc.
2: Mais là, j'ai vu la tendance, OK? C'est que tu mets plein de légumes.
1: OK.

0: juste, si tu veux pas te casser la tête, là, vinaigre du grec à du joli.
1: C'est ce que je ferais, moi. Mm. Je ferais mes farfalle normal. Ouais. J'ai fait cuire al dente. Ça, je touche plus. Ouais. Je me ferais un chaudron d'orzo que j'ai fait cuire et eux autres, je les ferais croustillés.
0: Oh,
1: fait que ça serait des plein de petits morceaux croustillants.
0: Ou des grains de maïs.
1: Dans un fryer. Une salade d'été mexicaine. Je lâche pas ces farfales, là, mais moi, c'est mes pâtes préférées pour faire des salades.
0: Tellement. Mais là, je suis pas bonne. Ça, c'est les petites boucles.
1: Les petites boucles. Ben oui, les petites boucles.
0: Je suis pas une italienne dans
1: ou les gros tuyaux, là. Tu sais, les gros tuyaux, là, ça, j'aime ça. Ça fait des grosses bouchées. Et j'ai découvert cette année. Salade de pâte, attention, peut-être que vous n'y avez jamais pensé ou c'est moi qui arrive en ville, là. Des tortellini. Vous savez, les petites pâtes là, qui ont l'air de l'oreille de Jérémy Gabriel, là, avec, avec l'intérieur. Peu importe quoi, mais tu mets tes tortellini là-dedans, ça fait quasiment une salade repas, des morceaux de poulet, du prosciutto, du pepperoni, tu te fais une salade italienne avec de la roquette, c'est tellement, mais tellement bon.
0: Tomates séchées dans l'huile aussi, en petits morceaux, tu mets ça là-dedans, avec feta, puis tu peux te faire une petite, un peu d'aneth, tout ça.
1: Et là, tu m'as partagé une de tes choses que tu te fais même l'hiver et ça va peut-être sauver vos salades de macaroni parce que des fois, une salade de macaroni, des fois, maison, c'est on vide le frigidaire.
0: Oui.
1: Mes carottes sont à la veille, mon céleri est à la veille, j'ai un restant de jambon ou j'ai des cannes de jambon. T'as quelque chose pour nous autres.
0: Hey, vous allez trouver ça tellement niaiseux puis je suis sûre qu'il y a plein de monde qui font « Ah non, j'achèterai pas ça, ça a l'air pas bon. »
1: Oui.
0: C'est la salade de pâte Kraft dans les boîtes vertes, comme verte forêt.
1: Oui, c'est la même boîte genre d'un Kraft Dinner, sauf que la couleur est verte, mais c'est marqué salade de pâte.
0: Écoute, la boîte, on dirait que ça fait 30 ans que c'est le même design.
1: Oui.
0: Ça a pas l'air attrayant, pas pour une scène.
1: Non.
0: Mais je vous dis...
1: La préparation, les épices toutes là-dedans. Là.
0: C'est tellement bon.
1: Ah,
0: OK. Je vais vous donner la recette de ma tante Ginny. Okay? C'est elle qui a participé. Là, maintenant, toute la famille fait cette recette-là. Tu fais cuire tes pâtes, comme c'est écrit sur l'emballage. Tu égouttes tes pâtes, tu mets ça dans ton plat. Tu mets la quantité de sauce, là, il va être écrit sur la boîte, là, mais il faut que tu mélanges de la mayo ordinaire avec de la Miracle Whip.
1: Okay.
0: Et moi, déteste la Miracle Whip.
1: Ouais, moi aussi.
0: Mais là-dedans, prend. Oh! Ça prend moitié mayo, moitié Miracle Whip.
1: Ah ouais.
0: Si vous voulez une version allégée, vous pourriez prendre peut-être du yogourt grec aussi, bien évidemment.
1: Idée.
0: Tu mets ton sachet de poudre là-dedans, tu fais ta sauce et tu râpes des carottes dedans, céleri en petits morceaux et tu mets des œufs à coque.
1: Des œufs à coque?
0: Je te dis, mais tu as
1: goûté. Oui, c'est vrai, oui.
0: Ça a l'air vraiment dégueulasse, mais c'est bon.
1: C'est vrai que c'est bon. Ah, des petits oignons verts, des petites graines de bacon, mettons qu'on est fou.
0: Ou même si tu as du thon en canne.
1: Ben oui.
0: Ben non, mais tu sais, il y en a des aromatisés,
1: oui,
0: dans l'huile d'olive. Tu mets ça là-dedans, ça te fait une salade repas, puis c'est tellement bon.
1: Ah, hey, on s'en
0: fout. Mais pensez pas à côté. Achetez-en une boîte.
1: Essayez-la, c'est souvent en spécial ou très peu cher.
0: Souvent en spécial, surtout l'été, là. Fait que achetez-en une boîte, essayez-la, puis je vous dis, vous allez en racheter, c'est sûr.
1: Ah mon Dieu, encore une fois.
0: J'ai dû manger ça, là.
1: Oui, c'est ça. Tu nous as donné faim, encore une fois. C'est pas à cause de ton beau chandail.

0: mercredi 29 juillet 2026. Ici Robert Savard, en manchette. La Sûreté du Québec enquête sur les circonstances entourant l'incendie de deux véhicules stationnés sur la 2e rue de la Pointe à Shawinigan. La MRC des Chenaux vient de compléter le déploiement de défibrillateurs externes automatisés sur son territoire afin de contribuer à la sécurité de la population. Mais tout d'abord, pour débuter, une entente de principe a été conclue entre Québec et la Fraternité des travailleurs et travailleuses du préhospitalier du Québec, syndicat affilié au SCFP et à la FTQ. L'entente concerne les paramédics d'employeurs privés de 8 régions du Québec. Selon le syndicat, elle est survenue après un blitz de négociation qui s'est terminé dans la nuit du 28 juillet. L'entente sera présentée aux membres dès que possible et les moyens de pression cessent dès maintenant. En fin de semaine, une entente de principe avait aussi été annoncée avec la Fédération de la santé et des services sociaux affiliée à la CSN. Elle représente 3500 paramédics québécois, dont plus de 1000 chez Urgence Santé. La Sûreté du Québec enquête sur les circonstances entourant l'incendie de deux véhicules stationnés sur la 2e rue de la Pointe à Shawinigan. Les flammes auraient été allumées dans la nuit de lundi à hier. En raison de la nature des événements, les pompiers ont transféré le dossier à la Sûreté du Québec. On sait d'ores et déjà que les deux incendies ont été allumés de manière distincte. Heureusement, personne n'a été blessé. La MRC des Chenaux vient de compléter le déploiement de défibrillateurs externes automatisés sur son territoire afin de contribuer à la sécurité de la population. Grâce à ce projet, les citoyens ont désormais accès à des défibrillateurs dans chacune des municipalités de la MRC ainsi qu'au bureau administratif. Cette initiative a été réalisée grâce à la collaboration de Santé Québec Mauricie Centre du Québec qui a contribué à la fourniture des appareils. Pour trouver l'emplacement des défibrillateurs qui diffèrent d'une municipalité à l'autre, les citoyens peuvent consulter la liste sur le site Internet de la MRC. Une courte formation est aussi disponible en ligne. Québec solidaire a présenté ce matin sa promesse d'un réseau d'épiceries publiques comme solution pouvant soutenir massivement l'agriculture locale. À quelques semaines de la campagne électorale, la formation politique a expliqué que ces épiceries publiques à but non lucratif de style Costco auraient pour mandat d'approvisionner les institutions publiques en produits locaux. La porte-parole du parti, Ruba Gazal, soutient que les agriculteurs en sortiraient gagnants grâce aux besoins réguliers des hôpitaux, des écoles et des CPE en nourriture.
1: Cette demande-là en nourriture, elle est stable et donc ça va nous permettre d'acheter une grande quantité de la nourriture aux producteurs québécois qui vont avoir une stabilité qu'ils n'ont pas en ce moment en faisant affaire avec des grosses épiceries là, actuelles qui sont très agressives au niveau du prix.
0: À l'approche de la campagne électorale, le chef du Parti libéral du Québec présente sa vision économique pour faire face à la guerre commerciale avec les États-Unis. Charles Milliard soutient, entre autres, que le Québec doit être plus actif au sein du Canada, renforcer ses liens avec les autres provinces et soutenir les travailleurs et les entreprises. S'il ne préconise pas de recourir à des droits de douane de représailles, il est d'accord pour retirer l'alcool américain des tablettes et reconnaît que l'énergie peut servir de levier dans ces négociations.
2: C'est un outil qu'on a dans notre manche. Parce que, écoutez, on a des ententes qu'on doit évidemment respecter, mais l'énergie, c'est l'or du 21e siècle. Alors, on a besoin d'utiliser tous les outils à notre disposition.
0: Ottawa investit 1,95 milliard de dollars pour la construction de locomotives qui seront assemblées au Canada et qui viendront remplacer la flotte vieillissante de Via Rail. Le ministre des Transports, Stephen McKinnon, a fait l'annonce à Montréal ce matin où une usine d'assemblage et de maintenance sera construite. Interrogé sur les récents problèmes qui ont affecté le service de Via Rail, le ministre a dit s'attendre à des améliorations. Le dirigeant de l'entreprise, Mathieu Paquette, a assuré que ce sera le cas.
3: Les gens doivent pouvoir compter sur un service de train, que l'on soit dans une région éloignée ou que l'on soit le long du corridor très, très achalandé. On a le droit de s'attendre à un service de train fiable, tout en sachant que des choses peuvent arriver.
4: On a eu certains enjeux opérationnels. On travaille fort. On a un plan d'action pour améliorer la situation.
0: Un incendie dans un véhicule motorisé est survenu vers 9h45 ce matin sur l'autoroute 40 en direction est près de la rue Notre-Dame. L'événement a provoqué une congestion de quelques kilomètres en direction de Trois-Rivières. Les pompiers sont intervenus afin d'éteindre le brasier et de son côté, la Sûreté du Québec ne rapporte aucun blessé. Les employés du ministère des Transports ont fermé une voie sur deux jusqu'à la fin de l'intervention. Une femme de 95 ans pourra récupérer les économies d'une vie après avoir été dépouillée par sa propre fille. Au palais de justice de Joliette, le tribunal des droits de la personne a condamné Lily Beauchamp à verser près de 115 000 $ à sa mère, Pierrette Touin. La fille s'était appropriée environ 105 000 $, affirmant qu'il s'agissait d'une avance sur héritage. La juge a plutôt conclu à un abus de la vulnérabilité de sa mère. La somme comprend le remboursement de l'argent détourné ainsi que des dommages moraux et punitifs. Voilà qui complète l'information. 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

0: matin, Jaoui et Mekinac des Chenaux. On commence la journée avec un soupir de soulagement. Cette fameuse chasse à l'homme de l'homme qui est soupçonné d'avoir tué son fils de 16 ans dimanche dernier à Shawinigan, ben, c'est terminé. Beau travail de la Sûreté du Québec. On les salue, on les remercie. Beau travail également de la population qui ont alerté, qui ont fait des recherches comme ils pouvaient. Bref, ça s'est passé hier, pas loin du lac Veillette. J'aurai la chance de donner des détails de ça dans quelques instants. À quel endroit, comment ça s'est passé pour procéder à l'arrestation. On commence notre journée, Chaoui, avec... c'est confortable. Ça vaut la peine d'aller prendre une petite marche ce matin. Un petit 18 degrés. Max de 23 aujourd'hui, ressenti 31 avec le facteur humidex. Et là, on s'en va dans des journées peut-être un peu plus grises, mais ça bouge beaucoup par les temps qui courent. Enfin, bref, on commence ça avec un petit café, de la légèreté. On commence ça tranquillement parce que si on va au travail, on est en vacances, on veut ça mollo, on veut ça tranquille, mais avec de la sapré bonne musique. Francis de Grandpré, Chaoui, voici Lève ton verre à Country Pop 92.9 et via le web au countrypop.ca.
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0: vient de partir un blé du nord de Hit sans arrêt en ce beau jeudi matin 30 juillet. Il va rester aujourd'hui, demain. Ensuite de ça, on commence le mois d'août samedi matin en bonne et due forme. Et souper de soulagement pour la famille, les proches de ce jeune adolescent qui a été assassiné dimanche dernier du côté de Shawinigan. Mais aussi soulagement pour la population de la Côte-Sable, pour les voisins les voisins de maison là, d'où ce que l'homme habitait. Parce que ces gens-là étaient stressés. Cet homme-là aurait pu retourner chez eux n'importe quand. On pense bien fort à vous. Soupir de soulagement pour la maman également. On vous donnera tous les détails. L'arrestation s'est faite hier de façon un peu forcée. Tous les détails de tout ça, ça s'en vient. Avec le meilleur du New Country et de la pop pour exister d'Olivier Dion, ça s'en vient. Là, c'est Loud. C'est une de ses dernières. Voici quelque chose à Country Pop via le web au countrypop.ca et sur vos applications Radio Country Pop sur vos mobiles.
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0: 10 ici à Country Pop et CountryPop.ca. Ben, on suit les dossiers qui marquent la semaine. Soupir de soulagement pour la grandeur de la Mauricie, mais pour les secteurs de Shawinigan, Lac-aux-Sables, pour la population, les victimes aussi, si vous voulez. L'homme soupçonnait d'avoir tué son fils de 16 ans dimanche à Shawinigan a finalement été retrouvé vivant mercredi après-midi après une grosse chasse à l'homme. Beau travail de la Sûreté du Québec, d'ailleurs, moi je lève mon chapeau. Beau travail également de du public, hein. La SQ a confirmé qu'il a été arrêté dans le secteur du lac Veillette grâce à une information du public. Donc, c'est ça que ça donne lorsqu'on se réunit tous ensemble. Les recherches pour retrouver se déroulaient essentiellement dans les environs du lac aux Sables. Les agents ont dû utiliser la force pour procéder à l'arrestation, après quoi l'homme souffrait de schizophrénie. Il a été reconduit à l'hôpital pour avoir recevoir des soins. Sa vie serait pas menacée. La procédure judiciaire va s'enclencher tout de suite après ça.
1: C'est grâce à de l'information du public qu'il a été localisé. Je vais laisser les spécialistes se prononcer sur son état. Ce que je peux vous dire visuellement, c'est qu'il était conscient, il respirait. Et comme je vous ai dit, là, les policiers ont dû utiliser la force pour le maîtriser. Donc, visiblement, il avait encore un petit peu d'énergie. Maintenant, je vais laisser les spécialistes se prononcer sur son état physique et mental là, lorsqu'ils auront eu la chance de l'évaluer.
0: Excellent travail, je réitère, de la Sûreté du Québec et surtout de la population qui ont vécu des moments stressants, on va se le dire. Imaginez, t'es au lac aux Sables, il y a un fugitif comme ça qui peut se trouver peut-être même dans ton cabanon, on sait pas, hein, faut, on peut... Il pouvait se cacher un peu n'importe où. Beau travail à tout le monde dans ce dossier-là. Alpha Rococo, les jours de pluie vont donner le temps pour aujourd'hui parce qu'on devrait avoir du soleil seulement en après-midi. Et là, c'est Ariane Moffat, Réverbère à Country Pop et CountryPop.ca.

On commence notre petit matin avec un café et si jamais vous voulez économiser beaucoup de sous pour vos vacances, parce que ça coûte cher, on va se le dire, la rentrée scolaire s'en vient également dans quelques semaines, parce que oui, ce sera le 1er août, ce samedi, dans deux dodos. 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Ludovic Bourgeois, l'écho à Country Pop le matin. Merci d'être là. Robert Bernard se joint avec nous à compter de 7h avec les nouvelles locales, nationales, internationales, et ça bouge, je vais vous dire, aux nouvelles.

0: juste une avant-dernière. Si jamais vous commencez vos vacances demain, lâchez pas. Je sais que les derniers 1000 avant les vacances, c'est les plus longs, c'est les plus toughs. On voit peut-être du monde de l'entourage, des amis, de la famille qui sont déjà en vacances ou leurs vacances sont passées. Puis on se dit, mon Dieu, que j'ai hâte aux miennes. Ça s'en vient, lâchez pas. Dans les prochaines minutes, détails météo, on s'en va dans une période un peu plus grise. Mais on va mettre du soleil dans vos vies avec ce grand classique nostalgique qui s'en vient. Culture Club, Karma, Caméléon. Vous pouvez vous croire, on passe notre jour, on part notre journée avec ça.
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25-30 juillet aujourd'hui. Votre radio locale qui surveille de près qu'est-ce qui se passe côté météo, parce que là, actuellement, là, dans des petites journées bien normales, ce serait bien correct. Mais on est en vacances, c'est les vacances de la construction. On dirait que chaque journée est très précieuse. Aujourd'hui, généralement nuageux avec 40% de probabilité d'averse, risque d'orage au cours de l'après-midi, avec un max de 23, ressenti 29. Mais là, si on dirait que ça commence à faire là, ça fait une couple de jours qu'on nous promet des orages puis rien de tomber. En tout cas, autour de chez nous, on promet des orages violents puis rien eu de ça. Demain, vendredi, on commence la fin de semaine avec du 25 degrés, alternant soleil de nuages. Un humidex aussi assez élevé à 32 degrés. Et jusqu'à date, mais ça je dis jusqu'à date parce que toute la semaine, le week-end, ça changeait. On prévoit de la pluie pour samedi et dimanche, mais c'est pas tout joué. On verra comment ça va se passer. Parce que quand c'est pas coulé dans le béton pendant une couple de jours, ça peut encore bouger. Croisez-vous les doigts. En tout cas, on sait que ça va être caliente. D'ailleurs, voici Kevin Parent, c'est ce qui va jouer pour accueillir, voilà, Ariane D'Amour qui s'en vient pour les craquer dans quelques instants. Restez là. Merci d'être là à Country Pop.

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0: Elle vient d'arriver en studio avec son énergie débordante. Elle a pas besoin de 4-5 cafés, elle, pour se starter. C'est notre crinqué, Ariane D'Amour.
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0: Allô, allô, Ariane.
2: Bonjour.
0: On se retrouve pour un autre crinqué mode été. Et tu nous arrives avec quoi aujourd'hui?
2: Aujourd'hui, c'est la journée mondiale de l'amitié.
0: Oh!
2: Alors, on célèbre les amis aujourd'hui. Et là, ben, je t'ai préparé un quiz sur l'amitié, à savoir pas si t'es un bon ami ou pas. Mais on va décortiquer le tout dans les prochaines secondes.
0: Ben, let's go!
2: Selon toi, selon les chercheurs, en fait, combien de vrais amis proches une personne entretient-elle généralement? 5 amitiés, 18 ou 40?
0: Je dirais 5 proches. Ouais.
2: 5 bonnes amitiés. On peut connaître là, des centaines de personnes, mais la plupart des gens entretiennent là, des vraies bonnes relations très étroites avec 5 personnes. Quelle activité aide le plus souvent à renforcer une amitié? Est-ce que c'est de regarder un film de science, rire ensemble ou manger exactement le même repas?
0: Rire ensemble?
2: Oui, rire ensemble. Le rire libère des hormones qui favorisent la confiance et le renfort des liens sociaux. Combien d'heures faut-il en moyenne pour qu'une simple connaissance devienne un bon ami? 50 heures, 200 heures ou 500 heures?
0: 50 heures.
2: On parle de 200 heures.
0: 200 heures.
2: Des chercheurs ont estimé qu'il faut environ le 200 heures de temps partagé pour bâtir une vraie amitié solide. Ça veut pas dire qu'avant ça, tu le connais pas.
0: Non,
2: mais une bonne amitié, on parle de 200 heures.
0: OK.
2: Quel animal est reconnu pour créer de véritables amitiés durables? Est-ce que c'est la vache, les poulpes, en fait, les pieuvres, ou encore les escargots?
0: Oh, j'ai goût de dire les escargots.
2: Non, c'est les vaches. Les vaches ont des meilleurs amis et leur niveau de stress augmente lorsqu'elles sont séparées.
0: C'est donc bien beau.
2: C'est cute,
0: oui, je savais que c'était grégaire, mais je savais pas qu'il y avait des meilleurs amis en plus.
2: Ouais, y a moi, là, j'adore tout ça des vaches.
0: Ouais.
2: Là, dans les champs, quand tu vas voir deux vaches ensemble, c'est parce que c'est des best
0: friends. Des meilleurs chums, ils s'en vont magasiner.
2: Quel est l'effet des bonnes amitiés sur la santé? Elles peuvent augmenter l'espérance de vie, elles font pousser les cheveux plus vite ou elles empêchent d'avoir le rhume.
0: L'espérance de vie, je pense.
2: Ouais. Les liens sociaux solides sont associés à une meilleure santé physique et mentale, donc à une vie qui pourrait être plus longue. Dans quel cas une amitié est-elle a-t-elle le plus de chances de durer? Si les deux personnes habitent la même rue, si elles partagent les mêmes valeurs ou si elles ont exactement le même âge?
0: Les mêmes valeurs.
2: Les mêmes valeurs communes là, comptent davantage que l'âge et la proximité géographique. Quel pourcentage de personnes disent avoir déjà rencontré un de leurs meilleurs amis au travail? 10 % 30 % ou encore 60 %
0: Ah, André, je dirais 30 %
2: Oui, exactement. Le travail est un des meilleurs endroits là, les plus fréquentés où naissent des amitiés durables. Et dernière question, quelle habitude est la plus susceptible de renforcer une amitié à long terme? À long terme, oui. Envoyez un simple message de temps en temps, offrir un cadeau chaque mois ou aimer toutes les publications sur les réseaux sociaux.
0: Un petit message de temps en temps, je pense.
2: Oui, les petites attentions régulières là, sont plus efficaces pour entretenir une amitié que les grands gestes occasionnels. Fait qu'un petit what's up, comment
0: ben
2: ça
0: oui.
2: va? Ou bonne journée, ben ça fait en sorte que les amitiés peuvent se prolonger. Alors, si vous voulez garder vos amitiés, la gang, c'est l'heure de prendre vos téléphones puis d'envoyer un petit coucou.
0: Let's go, on fait ça. Merci, Ariane.
2: Bonne journée.
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0: Manquez-la pas, Ariane D'Amour, aujourd'hui, son émission dès midi. Elle passe tout l'après-midi avec vous autres et c'est la Terrasse Country Pop à compter de 16h. L'émission que j'aime beaucoup écouter en revenant à maison, sur la galerie, en prenant un petit drink. Si jamais vous avez une piscine, c'est encore mieux, ma gang de chanceux. Dans les prochaines minutes, on s'en va du côté de l'Est avec les sales barbes. Il y a le bon Dieu qui l'attend. Et là, c'est des Reckless 11 Beer avec Jake Owen pour plus de New Country à Country Pop et CountryPop.ca.
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0: reflet du Nord de Hit sans arrêt qui va se poursuivre dans quelques instants et je vous invite à rester là tout l'avant-midi parce qu'on est ensemble jusqu'à midi justement avec des 92 minutes de Hit sans pub. Robert Bernard fait son entrée. Ben, en fait, il est en train d'entrer là. Bonjour Robert. Il s'en vient nous jaser de nouvelles. Ça s'est terminé chasse à l'homme du côté de la Côte-Sable. Tous les détails de la Sûreté du Québec et des détails de notre service de nouvelles après Jay Scott On My Way et là, c'est les Cowboys Fringants. Merci bien à Country Pop et countrypop.ca. Merci bien d'être là.
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0: Avant-dernière journée du mois de juillet. Pouvez-vous croire à quel point ça va vite cet été-là? C'est toujours de même. On ferme les yeux, on les rouvre, puis on commence un nouveau mois. Bon matin, Robert.
1: Ben, pareillement, Nico.
0: Ben, merci. Merci beaucoup. C'est encore la grisaille. D'après moi, ça va être un peu comme ça pour les prochains jours. Mais on sait jamais avec Dame Nature. On peut toujours avoir des belles surprises. Robert, on serait bien bête de pas commencer ça avec ça. La chasse à l'homme du côté du lac aux sables est terminée.
1: Oui, ça s'est terminé hier à 16h30. Les policiers de la SQ ont arrêté Philippe Benoît près de Lac aux Sables pour le meurtre prémédité de son fils. On en parlera à 7h27 ce matin, Nico. Scène politique, l'entrepreneur Jonathan Couturier, c'est un ancien copropriétaire de la distrie Mariana. Eh bien, il sera candidat du Parti conservateur du Québec dans la circonscription de... Ben, je vous le dirai également à 7h27. Faut patienter. On a le syndicat représentant les 4400 agents de bord de WestJet qui a déposé un préavis de grève de 72 heures. Et Donald Trump l'avait annoncé hier, les États-Unis ont mené une vaste série de frappes contre des dizaines de cibles militaires en Iran.
0: Merci beaucoup, mon cher. D'ailleurs, on revient sur cette chasse à l'homme là, qui a été retrouvée hier dans quelques instants. On a des commentaires de la Sûreté du Québec à ce sujet-là. Faut s'habiller chaudement, pas en tout.
1: Non,
0: pas en tout. On dirait que j'animais au mois de novembre.
1: Oui, t'es rendu à l'automne, toi,
0: on est déjà rendu là dans nos têtes. Hein? Ouais. Tranquillement, pas vite, on ça s'en va vers là. Non. Habillez-vous pas chaudement, traînez un parapluie, peut-être. On vous parle de ça après Agnès, Release Me. Et là, c'est Good Charlotte à Country Pop. Et quand je sais pas, .ca, vous allez voir, ça réveille.

0: Nico et Robert avec vous jusqu'à 8h30. Puis après ça, moi, je fais une run avec vous jusqu'à midi à Country Pop au travail. Soupir de soulagement partout en Mauricie depuis fin l'après-midi hier. On a trouvé, on a mis la main sur le fugitif, l'homme qui a été, qui est accusé du meurtre au premier degré de son propre fils. C'est enfin terminé. Je veux saluer le travail de la Sûreté du Québec. Je veux saluer également la vigilance de la population. C'est tous ensemble qu'on est arrivé après 4 jours de recherche quand même pour cet homme-là qui aurait assassiné son fils dimanche dernier. Il s'est fait retrouver du côté du lac Veillette dans le coin du lac au sable. Et on a des commentaires de la Sûreté du Québec. Comment ça s'est passé? Dans quel état il est actuellement, Monsieur Philippe Benoît?
1: C'est grâce à de l'information du public qu'il a été localisé. Je vais laisser les spécialistes se prononcer sur son état. Ce que je peux vous dire visuellement, c'est qu'il était conscient, il respirait. Et comme je vous ai dit, là, les policiers ont dû utiliser la force pour le maîtriser. Donc, visiblement, il avait encore un petit peu d'énergie. Maintenant, je vais laisser les spécialistes se prononcer sur son état physique et mental là, lorsqu'ils auront eu la chance de l'évaluer.
0: Moi, je pense beaucoup, bien évidemment, aux proches de ce jeune garçon là, qui a perdu la vie, mais je pense aussi à la Sûreté du Québec, à la population de la Côte-Sable qui ont dû être sur le qui-vive, sur le stress. Et j'ai une de mes amies qui restait juste à côté de la maison de cet homme-là qui est parti, la maison qui était sous haute surveillance. Les voisins de cette personne-là, même s'il n'était pas là, étaient stressés. L'hypervigilance soutenue comme ça peut être très drainant. Après 4 jours de recherche a été retrouvé. Les procédures judiciaires vont être enclenchées aussitôt que sa santé, si vous voulez, va être stable là, après quelques jours à l'hôpital. On vous donnera les détails de ça aussitôt qu'on en a. D'ailleurs, Robert Bardant se joint à nous à compter de 7h27 ce matin. Sinon, allez voir countrypop.ca, l'application Radio Country Pop pour nos nouvelles en continu. Voici plus de New Country, James Johnson à Country Pop.

7h15, j'espère que vous avez un excellent matin et que vous comptez pas aujourd'hui sur Grigal Arnault pour vivre vos vies, OK? Pourquoi? Ben parce que ça sera pas un gros char côté soleil. On va faire chaud, par exemple. On va en profiter, même s'il fait pas super beau, même s'il fait pas soleil, on va le dire comme ça, d'aller profiter de nos lacs, de se baigner parce qu'il va quand même faire chaud. 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Notre Country Pop le matin, ça se poursuit avec du Kevin Parent, une de mes chansons préférées. J'écoutais ça, ma sœur écoutait ça quand j'étais petit, fait que je l'écoutais, j'étais pas mal obligé. Voici Father on the

0: aux nouvelles, Robert Bernard qui se joindra à nous. Et je veux saluer ce matin Julie Thibodeau qui est du coin de Saint-Tite, qui nous écoute en train de préparer la glacière. Puis elle me dit, c'est vrai Nico, beau temps, mauvais temps, faut profiter de l'été, ça va tellement vite. Elle prépare la glacière pour aller à Valcartier. Me semble que ça me rappelle des souvenirs de jeunesse, ça n'a pas de maudit bon sens. Partir très tôt, monter à Québec pour aller se promener, pour aller se faire brasser les fesses dans l'Amazon. Mon Dieu Seigneur, profite-en, ma chère Julie. Un gros merci de nous choisir aux nouvelles dans les prochaines minutes. Il sera question de la fin de la chasse à l'homme. Philippe Benoît qui a été arrêté hier. Robert s'en vient avec ça. Et l'excellente Charlotte Cardin s'en vient avec The Way We Touch. C'est tellement bon.
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3: 7h27 en ce 30 juillet, ben, ça circule super bien partout sur en Mauricie, à vrai dire. Et Robert vient d'arriver en studio pour les nouvelles.
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3: Ouais, ben après 4 jours de chasse à l'homme, Philippe Benoit a été retrouvé.
6: Oui, et on voyait les gens qui habitent à Lac aux Sables dans le camping, là, vraiment soulagés de tout ça. Hier, fallait voir les images rapportées sur les grands réseaux télé. Oui, 41 ans, Philippe Benoit, qui a été retrouvé. C'est aux environs de vers 16h30, près du lac Veillette, grâce à une information du public comme quoi c'est important.
3: Oui.
6: Les policiers ont dû utiliser la force pour l'arrêter, deux agents ayant subi des blessures mineures. Le suspect, légèrement blessé, a été transporté par hélicoptère dans un premier temps, puis conduit à l'hôpital. Il sera accusé de meurtre, on le sait, au premier degré, meurtre prémédité, et comparaîtra lorsque son état de santé le permettra. Le syndicat représentant les 4400 agents de bord de WestJet a déposé un préavis de grève de 72 heures et ça ouvre la porte à un débrayage dès dimanche si aucune entente n'est conclue. En réponse, WestJet a émis un préavis de lock-out et affirme poursuivre les négociations. Le principal point de discorde concerne la rémunération de certaines tâches au sol. La compagnie qui assure plus de 600 vols par jour prévient que des annulations pourraient survenir dès vendredi. Alors, si vous avez un vol prévu avec cette compagnie aérienne, suivez bien les actualités. Et scène politique, en terminant, l'entrepreneur Jonathan Couturier, ancien copropriétaire de la distillerie Mariana, sera candidat du Parti conservateur du Québec dans Trois-Rivières.
3: Ah ben?
6: En vue des élections qui auront lieu le 5 octobre, il affirme vouloir mettre de l'avant la sécurité publique, le développement résidentiel et industriel, ainsi qu'une gestion rigoureuse des finances publiques. Et à ne pas manquer, à 7h57, Nico, le gouvernement de Mark Carney, annonce qui a été faite hier, a imposé, qui renonce à imposer une redevance de 5 %
3: oui.
6: aux grandes plateformes américaines comme Netflix. Eh bien, c'est une décision qui a été dénoncée, entre autres, par le milieu culturel québécois.
3: Bien évidemment. Merci beaucoup, Robert. Au sport, je ne sais pas si vous avez vu passer ça. Nouvelle d'un gardien de but de chez nous, Samuel Montembeau. Il vient tout juste de signer un des plus gros contrats à vie, un des plus longs contrats à vie. Sa femme vient d'accoucher. Vient d'avoir la famille Montembeau, vient de s'agrandir. Donc, pour son contrat avec les Canadiens, on sait pas. Mais non. C'est une bonne nouvelle pour la famille Montembeau, ben, ça, comprends. Par exemple.
6: Ben, s'il y a des, parce qu'il y a de la famille ici, ben Samuel, hein, sur la rive sud.
3: Absolument.
6: Et, si la famille écoute, là, ben, bonne carrière oui. à Samuel, puis bonne vie avec ce bébé.
3: Ben oui, absolument. Météo aujourd'hui, ben, ça sera pas ensoleillé, mais il va faire chaud quand même. Un max aujourd'hui qui est prévu pour notre jeudi, 23 degrés, 40 % de probabilité d'averse. Risque d'orage aussi cet après-midi. On nous promet ça depuis le mois, depuis le début de l'été.
6: Oui.
3: On n'a pas eu ben les orages. Max de 23, ressenti 29. Profitez des piscines en masse, même si Galerno est pas là. L'été passe rapidement.
6: Oui.
3: Déjà le 1er août, hein, ce samedi.
6: Ben,
3: donc,
6: ma fête, c'est déjà dans 5 mois, le 30.
3: Le 30.
6: On est 30 aujourd'hui.
3: Hey, c'est
6: 30
3: vrai.
6: Juillet, ça va vite.
3: Le 30 décembre.
6: Demain, dernière journée du mois.
3: Hey, Seigneur Dieu, que ça va vite. Classique pas dans les prochaines minutes. Et là, c'est The Way We Touch. Charlotte Cardin, je l'adore. Suivi d'un classique aussi, Embarque ma belle de Caïn. Bon jeudi.

une heure de hit sans arrêt à Country Pop via le web au countrypop.ca. C'est l'avant-dernière, jour de paye à part de ça. Et aujourd'hui, on s'offre ce classique pop qui me rappelle mes vacances, mais probablement aussi de vos soirées autour d'un feu. C'est un grand classique, c'est un grand cliché de dire que aussitôt qu'il y a un guitariste dans la place autour d'un feu, il va commencer à gratter des grands classiques de chez nous, bien évidemment, mais il va aussi commencer à gratter ce classique-là. Et ça m'est arrivé pendant les vacances. On était une couple de musiciens avec des guitares autour d'un feu. Puis bon, il y a mon bon chum Mathieu qui a commencé à gratter les premiers accords de cette chanson sortie en 1995. Vous, peut-être que vous l'aurez découvert. On y va avec du Oasis Wonderwall pour notre classique pop du jour.

Notre jeudi va bon train, ça avance tranquillement pas vite, c'est avant midi-là. Pas beaucoup de soleil, mais déjà quand même assez chaud partout dans Shawi, Maski, Mekinac, Deschenaux. Nico avec vous jusqu'à midi, ceci dit aujourd'hui. Je fais un double et ça me fait bien plaisir de vous accompagner aujourd'hui. Déjà 20 degrés, fait déjà quand même assez humide un peu partout dans nos secteurs. 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Luke Bryan, Shake It For Me. Country Girl, Shake It For Me, qui poursuit notre blitz du nord de hits sans arrêt à Country Pop le matin.

0: prochaines minutes, pendant que peut-être vous vous réveillez, vous vous décrottez les yeux et vous, peut-être que pendant vos vacances, vous en profitez pour décrocher de l'actualité. Si jamais vous ne le savez pas, on a retrouvé Philippe Benoit, principale personne recherchée pour cet assassinat de son fils de 16 ans, retrouvé hier en vie du côté de la Côte-Sorbe. Robert Bernard a des nouvelles là-dessus. Et Mark Carney enlève la taxe sur Netflix. Hein? Vous savez, on imposait une taxe de 5% sur les grands géants comme ça. Mark Carney qui décide de l'enlever, ça fait extrêmement réagir. On parle de ça tout de suite après Justin Roy. Ma toune franco de l'été, voici ce soir à Country Pop.
1: Elle m'a dit, hey ho, qu'est-ce que tu fais à soir? 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
1: Eh bien, il est 7h57, Robert qui vient de faire son entrée en studio. Tout circule bien partout en Mauricie et on y va avec des nouvelles.
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1: Ah ben c'est fait, hein? La population et la Sûreté du Québec ont trouvé Philippe Benoit.
3: Oui, et finalement, c'est à 16h30 hier après-midi que ça s'est fait, Nico, à la suite d'une information provenant du public

0: La SQ a été en mesure de procéder à l'arrestation après 4 jours de recherche de Philippe Benoît, soupçonné d'avoir tué son fils de 16 ans à Shawinigan dimanche. L'arrestation s'est déroulée, nous dit-on, près du lac Veillette, et où il a résisté à son interpellation, souffrant de troubles mentaux, on le sait. Il a été hospitalisé, sa vie ne semblait pas menacée. Audriane Bilodeau, qui était au poste de commandement à Lac-aux-Sables, Nico, elle est, sergente de la SQ. Il a précisé que les interrogatoires débuteront aussitôt que son état le permettra.
1: Ah, ils ont changé des affaires sur ma console. Ce sera pas
0: Oui, oui, parce qu'on est en chantier actuellement.
1: Exactement.
0: Hein, il faut le dire.
1: J'ai ça pour vous. Donnez-moi un instant.
2: Oui. Grâce à l'information du public, qu'il a été localisé, je vais laisser les spécialistes se prononcer sur son état. Ce que je peux vous dire visuellement, c'est qu'il était conscient, il respirait. Et comme je vous ai dit, là, les policiers ont dû utiliser la force pour le maîtriser. Donc, visiblement, il avait encore un petit peu d'énergie. Maintenant, je vais laisser les spécialistes se prononcer sur son état physique et mental là, lorsqu'ils auront eu la chance de l'évaluer.
0: Toujours dans la région, le tribunal administratif de déontologie policière a conclu finalement que l'agent Kevin Blanchette n'a commis aucune faute et ce, lors de son intervention, on se souvient, il y a plusieurs mois, auprès d'une femme en situation d'itinérance à Trois-Rivières, moins d'une heure avant qu'elle accouche dans la rue le 1er janvier 2025. Le Nouvelliste rapporte que, selon la décision, le policier a évaluer la situation, proposer d'appeler une ambulance, offre qui aurait été refusée et n'avait aucun indice d'un danger grave du immédiat. Le syndicat des policiers de Trois-Rivières salue cette décision, estimant qu'elle confirme que l'intervention doit être jugée selon les informations disponibles au moment des faits. Et dans quelques minutes, les maires de plusieurs municipalités de la MRC de Masquinongée, Mékinac, Deschenaux et partout au Québec attendaient un important allègement réglementaire pour les entreprises et les municipalités. Voilà que c'est fait.
1: Merci beaucoup, mon cher Robert. Météo, ben on aura pas de soleil aujourd'hui. Hein? C'est ça qui est prévu. Aucun soleil. Ceci dit, on va être très, très, très, très, très choyé côté température sur le thermomètre. Un max de 23, ressenti 29. C'est parfait. Oui. Avec peut-être quelques gouttelettes de pluie qu'on a comme depuis très tôt ce matin. Ça va, ça vient. Peut-être un risque d'orage au cours de cet après-midi et même ce soir et la nuit prochaine. Et là, on se croise les doigts que ça ne change pas pour demain parce qu'on prévoit du soleil. Et ensuite de ça, on repart sur de la pluie. Donc, si jamais, vous allez pouvoir vous remettre de vos vacances de construction en fin de semaine. Là.
0: Ben oui, hein, c'est
1: faire
0: temps.
1: Du ménage, faire de la bouffe pour le retour au travail.
0: Pour dormir, Nico.
1: Dormir, c'est donc bien beau ce que tu dis là. Hey, c'est de la poésie à mes oreilles, dormir.
0: Oui.
1: Tout le monde qui se lève tôt comme nous autres, là.
0: Ben oui.
1: Hey, merci beaucoup.
0: C'est ça, hein?
1: On se retrouve dans quelques instants pour ta nouvelle du jour. Pour se rendre là, Jonas Brothers, No Time to

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1: 8h03, Robert est toujours en studio. J'ai un blanc, ça va bien. Une amnésie générale ce jeudi.
2: C'est pas grave.
1: C'est ma première semaine de retour de vacances.
2: Oui.
1: Je suis pardonné, je pense.
2: Il faut être indulgent envers son collègue.
1: T'es donc bien smart. Ouais. Tu nous parles de quoi ce matin pour le sujet du jour?
2: Alors, c'est une nouvelle qui était très attendue. Il n'y a personne qui pouvait dire, autant les maires des municipalités de la région de la Mauricie, mais surtout ici, dans la MRC de Masquinongée, et les entreprises attendaient ça, c'est que le ministère de l'Environnement du Québec a annoncé hier un important allègement réglementaire. Tu dois me dire qu'est-ce que ça va avoir comme effet.
1: Exact.
2: Selon Québec, il y a 20 règlements qui ont été mis à jour, ce qui va avoir des répercussions positives. Ça va permettre aux entreprises et aux municipalités d'épargner plus de 120 millions de dollars et 46 500 heures de paperasse.
1: Ben, voyons.
2: Le maire DL l'a longtemps réclamé. Eh bien, on va d'ailleurs lui passer un coup de fil aujourd'hui pour qu'il réagisse à cela. C'est beaucoup de temps qui est nécessaire pour... C'était beaucoup de temps. On va voir là ce que ça va enlever. Mais la ministre de l'Environnement, de la lutte contre les changements climatiques de la faune et des parcs, elle s'appelle Pascale Derry, et elle a donné un exemple concret de cette mesure. On l'écoute.
3: On parle d'à peu près une vingtaine de règlements qui ont été mis à jour, 400 articles qui ont été modifiés, des économies générées d'un peu plus de 120 millions, puis à peu près 46 500 heures de sauvées pour les entreprises et les municipalités dans tout ce qui est réduction de la paperasse, qui est simplification des démarches. En fait, on se concentre davantage sur les activités qui ont un réel impact sur l'environnement. Là.
2: Et je peux dire que dans les MRC, ça doit être de la musique à leurs oreilles, Nico. Ça, on le sait, c'est partout. Partout au Canada, quand on regarde la paperasse que ça entraîne, des règlements par-dessus règlements, par-dessus règlements, et lorsqu'arrive le temps, par exemple, de faire de répondre à un appel d'offres ou quoi que ce soit, ben c'est long, et ça, je l'ai tellement entendu longtemps. Alors, on va avoir une pensée ce matin pour tous nos élus municipaux et nos entreprises aussi qui font face à cela lorsqu'elles répondent à un appel d'offres également. C'est très long.
1: Merci beaucoup, mon cher. 8h27, ça tente, on aurait un autre bulletin de nouvelles.
2: Tu
1: vas être là. Bon, ben,
2: non, je suis pas certain.
1: Tu n'étais pas certain d'être là?
2: Non, ben non.
1: Ah, ben, Caroline, je vais m'arranger. Donne-moi tes textes. J'ai fait ça, moi, pendant que tu étais en vacances. Puis là, je sais que tes vacances s'en viennent. Là, m'a faire ça encore des nouvelles. C'est un métier, hein?
2: Ben, c'est un métier.
1: Oui, c'est un métier, Seigneur. Puis c'est pas le mien, OK? Je fais mon possible. Robert, on se trouve tantôt. Oui. Lou Combs, Back in the Saddle, plus de New Country. Ariane s'en vient avec les crinqués tout de suite après ce grand classique du country.

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1: Allô, allô, Ariane!
2: Bonjour!
1: On se retrouve pour un autre Crinqué mode été. Et tu nous arrives avec quoi aujourd'hui?
2: Aujourd'hui, c'est la journée mondiale de l'amitié.
1: Oh!
2: Alors, on célèbre les amis aujourd'hui. Et là, ben, je t'ai préparé un quiz sur l'amitié, à savoir pas si t'es un bon ami ou pas. Mais on va décortiquer le tout dans les prochaines secondes.
1: Ben, let's go!
2: Selon toi, selon les chercheurs, en fait, combien de vrais amis proches une personne entretient-elle généralement? 5 amitiés, 18 ou 40?
1: Je dirais 5 proches.
2: Ouais. 5 bonnes amitiés. On peut connaître là, des centaines de personnes, mm-hmm. mais la plupart des gens entretiennent là, des vraies bonnes relations très étroites avec 5 personnes. Quelle activité aide le plus souvent à renforcer une amitié? Est-ce que c'est de regarder un film de science, rire ensemble ou manger exactement le même repas?
1: Rire ensemble?
2: Ouais, rire ensemble. Le rire libère des hormones qui favorisent la confiance et le renfort des liens sociaux. Combien d'heures faut-il en moyenne pour qu'une simple connaissance devienne un bon ami? 50 heures, 200 heures ou 500 heures?
1: 50 heures.
2: On parle de 200 heures.
1: 200 heures.
2: Des chercheurs ont estimé qu'il faut environ le 200 heures de temps partagé pour bâtir une vraie amitié solide. Ça veut pas dire qu'avant ça, tu le connais pas.
1: Non,
2: mais
1: non.
2: Une bonne amitié, on parle de 200 heures.
1: OK.
2: Quel animal est reconnu pour créer de véritables amitiés durables? Est-ce que c'est la vache, les poulpes, en fait, les pieuvres, ou encore les escargots?
1: Oh, j'ai goût de dire les escargots.
2: Non, c'est les vaches! Les vaches ont des meilleurs amis et leur niveau de stress augmente lorsqu'elles sont séparées.
1: C'est donc bien beau.
2: C'est cute,
1: oui, je savais que c'était grégaire, mais je savais pas qu'il y avait des meilleurs amis en plus.
2: Ouais, y'a moi, là, j'adore tout ça des vaches.
1: Ouais.
2: Là, dans les champs, quand tu vas voir deux vaches ensemble, c'est parce que c'est des best
1: friends. Des meilleurs chums, ils s'en vont magasiner.
2: Quel est l'effet des bonnes amitiés sur la santé? Elles peuvent augmenter l'espérance de vie, elles font pousser les cheveux plus vite ou elles empêchent d'avoir le rhume.
1: L'espérance de vie, je pense.
2: Ouais. Les liens sociaux solides sont associés à une meilleure santé physique et mentale, donc à une vie qui pourrait être plus longue. Dans quel cas une amitié est-elle a-t-elle le plus de chances de durer? Si les deux personnes habitent la même rue, si elles partagent les mêmes valeurs ou si elles ont exactement le même âge?
1: Les mêmes valeurs.
2: Les mêmes valeurs communes là, comptent davantage que l'âge et la proximité géographique. Quel pourcentage de personnes disent avoir déjà rencontré un de leurs meilleurs amis au travail? 10 % 30 % ou encore 60 %
1: Ah, André, je dirais 30 %
2: Oui, exactement. Le travail est un des meilleurs endroits là, les plus fréquentés où naissent des amitiés durables. Et dernière question, quelle habitude est la plus susceptible de renforcer une amitié à long terme? À long terme, oui. Envoyer un simple message de temps en temps, offrir un cadeau chaque mois ou aimer toutes les publications sur les réseaux sociaux.
1: Un petit message de temps en temps, je pense.
2: Oui, les petites attentions régulières là, sont plus efficaces pour entretenir une amitié que les grands gestes occasionnels. Fait qu'un petit what's up, comment
1: ben
2: ça
1: oui.
2: va? Ou bonne journée, ben ça fait en sorte que les amitiés peuvent se prolonger. Alors, si vous voulez garder vos amitiés, la gang, c'est l'heure de prendre vos téléphones puis d'envoyer un petit coucou.
1: Let's go, on fait ça. Merci, allez.
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0: Un dernier petit tour aux nouvelles dans les prochaines minutes avec Robert Bernard. Il va entre autres nous parler d'allègement fiscal pour les municipalités. On va adresser également ce qui s'est passé. Hein. La Sûreté du Québec a mis la main au collet de ce fugitif qui était en cavale depuis 4 jours suite à l'assassinat, en tout cas présumé assassinat de son adolescent de 16 ans. Et Dallin Scott commence notre 92 minutes de hits en pause. Ça s'en vient avec What We'll Never Have à Country Pop.
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13: Netflix et Disney+, une décision vivement dénoncée par le milieu culturel québécois.
3: Merci beaucoup, mon cher Robert. Toutes les nouvelles, vous pouvez les trouver du côté de countrypop.ca. Exact. On les met aussi sur notre page Facebook. L'application Radio Country Pop également. Et qu'est-ce qu'on a au niveau de la météo? Ben, ce qu'on a actuellement, ça devrait être ça pas mal toute la journée. Oui. Peut-être quelques percées de soleil. Hier, en après-midi, j'ai été surpris. La pluie a arrêté. Ben oui, fait que peut-être qu'on en aura. Ceci dit, on prévoit peut-être un orage violent au cours de l'après-midi. Et ben voilà, hein, c'est ce qui est prévu pour aujourd'hui. Max de 23, ressenti 29. Et demain, ça sera chaud, encore une fois. Dame Nature qui nous prévoit un 25, ressenti 32. Est-ce qu'on aura du soleil? Va falloir ouvrir les stores et sortir demain. On ne peut pas rien vous prévoir ces temps-ci à long terme, c'est parce difficile. Que ça a bougé toute la semaine.
13: C'est instable. Hein?
3: C'est instable, exactement. Ça fait un plaisir, Robert, oui, de partager également ce matin-là encore avec toi. Et on te retrouvera aujourd'hui aux nouvelles à compter de ben, à tous les heures 55.
13: Exact.
3: Aux manchettes avec ce qui se brasse dans la région. Et là, ben, on part un 92 minutes de hit sans pub. Puis moi, je reste là, je me dire à demain, mais non. Moi, je sais ce qu'elle dit.
13: Tu restes là.
3: C'est toi qui s'en vas. OK,
13: oui,
3: à plus tard,
13: vrai.
3: Robert.
13: Ah, ouais, ouais. Merci.
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3: Dernière, allez à l'ouvrage peut-être avant vos vacances, même ne désespérez pas. Aujourd'hui, ben, on aura un beau jeudi à passer ensemble. Qu'est-ce qu'il y a à faire déjà ce week-end? Qu'est-ce qui se prépare aussi dans la région? Et bien évidemment, on part 92 minutes de hit sans pub, du gros stock pour vous autres. On va aller passer dans la pop, on va aller passer aussi dans le new country, dans les classiques, même parce que dans les prochaines minutes, j'ai un bloc, OK? Un bloc musical assez impressionnant du Mike D'Amero. On aura aussi Scotty McCreery, le meilleur du New Country avec Fall of Summer. classiques, bien évidemment, c'est des gros classiques, comme celle-ci qui s'en vient dans moins de 10 minutes, moins de 7 minutes même, Daniel Potter et Bad Day. Recherche du soleil. On va courir après aujourd'hui qu'on commence ce 92 minutes de hits en pub à Country Pop via le web au countrypop.ca avec le meilleur du New Country. Dallin Scott, What I'll Never Have.

The New Country et le meilleur de la pop à l'instant. Je donne les détails météo dans deux chansons, mais juste avant, retour en 2005 avec du Daniel Potter. Je pense que c'est un One Hit Wonder, mais quel One Hit Wonder! Voici Bad Day. Et d'ailleurs, je vous souhaite tout l'inverse de ça. Je vous souhaite une bonne journée ici à Country Pop et countrypop.ca.

0: partout au travers Shawi, Masqué, Mekinac, Deschenaux, sur vos parleurs intelligents un peu partout au Québec. On vous accompagne et ben c'est un peu plus nuageux aujourd'hui. Un max de 23 ressentis, 29 quand même. Ça va être un peu lourd et humide comme hier, mais un peu moins pire. Ce soir, la nuit prochaine, généralement nuageux, 40% de probabilité d'averse et encore un risque d'orage. À un moment donné, ça va finir par tomber. Demain vendredi, dernière journée du mois de juillet. Hein, je veux pas stresser personne avec ça, mais on commence le mois d'août ce samedi. Demain, c'est 25 degrés, ressenti 32 comme humidex. Donc, ça sera pas les gros chars côté soleil pour les prochains jours, mais au moins, vous pourrez profiter de dehors quand même parce qu'il va faire chaud. Profitez de l'extérieur, pas besoin d'attendre Galarneau, là. Avec des chaleurs de même, on peut aller se baigner en masse et à date. Parce que là, je dis à date, parce que ça a bougé toute la semaine pour le week-end. C'est plus gris, plutôt gris pour samedi et dimanche avec des 60% de probabilité d'averse de pluie. Notre matin, notre 92 minutes de hits sans pub se poursuit. Simple Plan dans 3 minutes 25. Et là, c'est Sam Hunt, le meilleur du New Country avec Take Your Time. Prenez votre temps, faites-vous un réchaud de café, ça se poursuit à Country Pop.
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mission de trouver ça ailleurs qu'ici à Country Pop. Une heure et demie de musique sans pub. On a ça pour vous autres. Ça se poursuit, notre 92 minutes de hit. Et on va commencer ça, en gros, hein, Alanis Morissette, cette Canadienne, s'en vient dans la prochaine heure. J'aurai la chance également de vous parler de beaucoup de choses, OK? Parce qu'on est ensemble jusqu'à midi, notamment. OK? Qu'est-ce qui se brasse en fin de semaine dans la région? Y a-t-il des festivals? Est-ce qu'il y a encore des festivals avec le mois d'août qui s'en vient? Je sais que le Festival Western s'en vient, sont dans les derniers préparatifs, moins d'un mois-ish environ, mais il y a encore des choses qui se brassent autour de chez nous d'ici ce temps-là. 4 000 $, c'est ce qui est à gagner à notre radio bingo. Et bien évidemment, j'ai le meilleur du New Country et de la pop. On part l'heure de 9h avec One Direction, One D et What Makes You Beautiful, la Country Pop et countrypop.ca.

0: Je sais pas si vous êtes en mode vacances ou en mode travail, mais en tout cas, nous autres, on est là 24/7, beau temps, mauvais temps, country pop, pour vous servir le meilleur du new country et de la pop. Qu'est-ce qu'il y a à faire ce week-end? Parce que oui, on va meubler ça, ce beau temps-là, parce que l'été est loin d'avoir dit son dernier mot, même si par les temps qui courent, c'est plutôt gris, il y a quand même de la chaleur, hein? Fait pas super beau, mais au moins, il fait chaud. On peut quand même aller se baigner, profiter de notre piscine. Qu'est-ce qui se brasse en fin de semaine? Je donnerai les détails de ça. Et dans quelques instants, un gros classique qui me fait chanter au grand détriment de tous les ORL. Je suis bien désolé de gueuler ça aussi fort, mais pauvre code vocal. Ça s'en vient, Alanis Morissette, You Ought to Know. On a toujours le meilleur du New Country avec Hunter Brothers. C'est tellement bon. Voici Been a Minute à Country Pop au travail.
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On aime beaucoup la musique de chez nous et c'est pour ça que j'ai placé celle-ci. C'est une Canadienne originaire d'Ottawa. Je sais pas si vous saviez, mais elle est devenue, elle a eu sa citoyenneté américaine en 2005. On l'a connue en 95 avec cet album iconique de cette chanteuse canadienne, Jack a Little Pill. On l'a connue avec cet album-là et depuis ce temps-là, on l'aime, on l'adore. Sur cet album-là, il y a entre autres eu Ironic, Hell in My Pocket.

À travers la belle grande Mauricie, c'est pas la journée la plus ensoleillée, mais elle est belle, elle est chaude. On a de la bonne musique pour vous autres et la Mauricie, j'espère que vous avez de la musique, vous aimez la visite, notamment du côté de Shawinigan, parce qu'il va y avoir plein d'affaires en fin de semaine. Des grosses compétitions à la fois en eau libre, si vous voulez, sur le boulevard du Capitaine. Il y a aussi des compétitions de cross-country. On a aussi le grand tournoi régional de soccer qui se passe du côté des chutes et du SSM. Et sinon, ben, on vous attend au Jeudi Larrant ce soir du côté de la maison Francis Brisson, des humoristes on peut découvrir plusieurs talents, si vous voulez. C'est depuis quelques années qu'on vous offre ça. C'est à ne pas manquer ce soir. Qui sera là pour notre 30 juillet? C'est Mathieu Cyr qui affiche déjà complet. Et pourquoi je vous en parle? Parce qu'il y a deux shows que je veux vous suggérer. On a Michel Desrochers. J'ai vu son premier spectacle, son premier One Woman Show. C'était vraiment, vraiment très bon. C'est le rodage de son spectacle qui s'appelle Mi-Cuit le 13 août prochain. Et Sinem Cara, peut-être que ça vous la replacez pas, mais elle était à Big Brother cette année, en rodage toujours le 20 août prochain à Francis Brisson. Et pour un été signé Shawinigan vendredi soir, on vous attend pour l'excellente Ariane Moffat. Arrivez très tôt et vendredi soir, pourquoi pas, vous réservez une table dans un des excellents restos du centre-ville de Shawinigan. Josh Ross, Drunk Right Now avec Akon, c'est plus de New Country à countrypop et countrypop.ca.

la journée est pas très compliquée, hein. Côté météo, c'est de la pluie pas mal, des nuages, à moins que vous soyez chanceux avec quelques rayons de soleil au-dessus de votre tête, avec même un risque d'orage au cours de l'après-midi. Mais laissez-vous pas berner par ça, j'arrête pas de vous le dire. La pluie, l'été, ça dure jamais longtemps, les orages non plus. Un max de 23 est attendu, ressenti 29. Même si Galarno est pas là pour briller dans le ciel de la Mauricie aujourd'hui, ben, profitez des lacs, des piscines. Et il y a quelque chose que j'ai fait pendant mes vacances, ça me rappelait mon enfance, parce que quand t'es enfant, il y a rien qui t'arrête. Je me suis baigné sous la pluie, puis y a-tu quelque chose de plus le fun? Il faisait très, très, très chaud à l'extérieur. La pluie était chaude aussi. Ça fait toujours des moments mémorables. Faites vivre ça à vos enfants. Je m'occupe de votre playlist en plein cœur de vos vacances dans les prochaines minutes. Love you, miss you, minute plus de New Country avec Luke Bryan.

Ben, juste avant, si vous êtes en vacances en train de faire du char, faire un petit tour de machine pour aller à vos activités, faire vos commissions, ben ça s'écoute bien fort. Les fenêtres baissées, pluie, pas pluie, beau temps, mauvais temps. Voici Philippe, c'est Raging Fire à Country Pop et via le web au countrypop.ca.

0: 60 minutes de hits sans pause et on commence ça dans les prochaines minutes avec l'excellent Max Pecknard, Better Me For You, mais juste avant Robert Bernard qui s'en vient aux manchettes. Qu'est-ce qui se brasse dans Chaoui, Masqué, Mekinac, Deschenaux? Au niveau national, international, on a entre autres mis la main sur le fugitif du côté de la Côte-Sable, Philippe Benoit, qui a été arrêté. On a tous les détails de ça dans quelques instants à Country Pop et via le web au countrypop.ca.
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3: Ici Robert Bernard. Jeudi 30 juillet, en manchette, le Bureau des enquêtes indépendantes a déclenché une enquête en lien avec l'arrestation de Philippe Benoît hier en Mauricie. L'homme était recherché depuis 4 jours après que son fils ait été retrouvé sans vie dans une résidence de Shawinigan. Le BEI indique que les renseignements préliminaires suggèrent qu'une personne aurait subi des blessures par arme à feu. La personne aurait été atteinte par au moins un tir policier. L'entrepreneur Jonathan Couturier sera candidat du Parti conservateur du Québec dans Trois-Rivières en vue des élections du 5 octobre. Il affirme vouloir mettre de l'avant la sécurité publique, le développement résidentiel et industriel, ainsi qu'une gestion rigoureuse des finances publiques. Une entente de principe a été conclue entre Québec et la Fraternité des travailleurs du préhospitalier du Québec, syndicat affilié au SCFP et à la FTQ. L'entente concerne les paramédics d'employeurs privés de 8 régions du Québec. Elle sera présentée aux syndiqués dès que possible et les moyens de pression cessent dès maintenant. 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

On vient de passer 10 heures, on part un blitz d'une heure de hit sans arrêt. Nico aux manettes avec vous jusqu'à midi. Ensuite de ça, c'est Ariane D'Amour qui s'occupe de vous autres aux petits oignons. Notre spécialiste du New Country va vous en envoyer tout l'après-midi. Elle est avec vous autres aussi dans le retour, hein, en mode été, dans la terrasse Country Pop. Et je sais pas si vous aviez vu passer, il y a quelques semaines, comme quoi ben le gouvernement pourrait vous payer une thermopompe. Et peut-être qu'il va y avoir moins de monde qui va avoir des thermopompes finalement. Peut-être que vous en aurez pas pantoute. Je vous donne les détails après Joseph Poirier, Ariane Moffat. Et là, c'est le meilleur de la pop, Teddy Swims et Mr. Know It All à Country Pop au travail.

Mathieu Beaulieu, du côté du Cap-de-la-Madeleine, qui est en mode vacances, le chanceux, il me dit qu'il repart ses chantiers à partir de lundi prochain. Et il est bien content qu'on s'occupe de la musique pendant que il prépare la piscine pour recevoir de la visite. Il se dit, beau temps, mauvais temps, en autant qu'il n'y ait pas d'orage, les enfants vont faire des bombes toute la journée, on va faire un petit barbecue. Puis si jamais il y a des orages, ben, ce qu'on va faire, c'est on va juste rentrer le temps que ça passe. C'est ce que j'appelle de profiter de l'été parce que ça passe vite. Je vous le rappelle, hein, 1er août, ce samedi, pas vous faire paniquer, mais mon Dieu que ça passe vite. Est-ce que vous aurez votre thermopompe gratuite promis par le gouvernement? Pas mal moins de monde l'auront, cette thermopompe-là. Je vous donne les détails. Il me semble que ça se prendrait bien, une petite thermopompe avec les nuits quand même assez humides, les journées assez humides. Je vous parle de ça après Robbie Johnson. J'ai aussi ce grand classique. C'est un hit, ça passe à travers les années. Journey, si t'en viens avec Don't Stop Believe.

Et ça serait pas country pop sans le meilleur du new country. Ça se poursuit avec Florida Georgia Line, Sundays. 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

0: des promesses, toujours des promesses. Peut-être que c'est juste la country pop hein, qui tient nos promesses avec des blitz du nord de hit sans arrêt. Peut-être que vous avez vu passer dans l'actualité dernièrement que le gouvernement vous paierait une thermopompe. Hein? Je ne sais pas si vous aviez vu ça. Un mois seulement après le lancement du programme de thermopompe gratuite, Hydro-Québec a suspendu les inscriptions pour la saison 2026-2027. On est 30 000 à avoir fait des demandes. C'est ce qui a été reçu par la Société d'État. Et c'est juste 20 000 thermopompes gratuites qui étaient offertes aux ménages à faible revenu. On a la porte-parole chez Hydro, le porte-parole, dis-je bien, chez Hydro, Sandrix Bouchard, qui nous donne les détails.
1: Bien évidemment, si on avait annoncé ces 20 000 thermopompes, donc ça, ça ne change pas. Les enveloppes budgétaires sont là pour ces 20 000 thermopompes-là. Les ménages vulnérables vont, effectivement, qui sont qualifiés, qui ont effectué des demandes, vont être contactés, vont recevoir ces thermopompes-là. Ça va être installé.
0: 819-519-101, est-ce que vous allez l'avoir, vous autres, votre thermopompe? Est-ce que vous l'aurez à temps ou vous l'aurez en tout cas au moins pour l'été prochain? On verra ça. 819-519-131, je vais vous entendre réagir là-dessus. Et comme c'est les vacances, on s'offre une de mes chansons préférées, de mon band préféré, de mon album préféré. C'est la troisième chanson, cet album-là, sorti en 2004. Je me souviens du vidéoclip dans le vieux char. C'est à Musique Plus que ça jouait en revenant de l'école dans le top 5 anglo à 17h. C'est précis, ça. Hein? On va jouer dans Nostalgie après ce matin. Voici Green Day et Holiday à Country Pop au travail.

C'est pas le manque de soleil qui va nous empêcher de profiter de l'été. Oh que non, parce qu'il fait quand même assez chaud. 23 degrés actuellement, l'a déjà atteint, ressenti 29 partout dans nos secteurs. Et là, faut mettre des chapelets à corde à linge, aller au sanctuaire du Cap, faire quelque chose, parce que demain, ça sera pas trop mal. Peut-être quelques rayons de soleil pour commencer le week-end. Dernier week-end des vacances de la construction. Sachez en profiter avec des ressentis 31-32. Vous allez me voir d'une plage, vous allez me voir me baigner quelque part, c'est sûr et certain. Avant, oh, j'aime pas ça vous dire ça, mais à ce moment-là, on prévoit un week-end de pluie. Peut-être que c'est ce que vous aviez besoin avant de recommencer sa construction, avant de terminer vos vacances. Des fois, là, on est actif pendant un gros deux semaines sans arrêt et peut-être que c'est juste Dame Nature qui vous envoie en fin de semaine deux jours de pluie juste pour vous redéposer puis restarter la machine comme il faut. Moi, je vais être avec vous autres en fin de semaine à compter de 8h30 pour m'occuper de la playlist pendant que vous faites votre petit ménage ou vous profitez à 100% des derniers instants. Blake Shelton, Stay Country or Die Trying, ça se poursuit à Country Pop

0: Avec des chaleurs de même, ça donne le goût de la faire tomber, la chemise. Une heure encore ensemble. Fait qu'on repart un blitz du Nord de Hit dans les prochaines minutes, mais juste avant, Robert Bernard s'en vient aux nouvelles. Et on part l'heure d'11h avec le meilleur du New Country. Je l'aime, probablement que vous l'aimez aussi. C'est un des grands du New Country. Nate Smith s'en vient avec Tyler Hubbard, avec leur grand succès After Midnight.
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3: Ici Robert Bernard. Jeudi 30 juillet, en manchette, le Bureau des enquêtes indépendantes a déclenché une enquête en lien avec l'arrestation de Philippe Benoît hier en Mauricie. L'homme était recherché depuis 4 jours après que son fils ait été retrouvé sans vie dans une résidence de Shawinigan. Le BEI indique que les renseignements préliminaires suggèrent qu'une personne aurait subi des blessures par arme à feu. La personne aurait été atteinte par au moins un tir policier. L'entrepreneur Jonathan Couturier sera candidat du Parti conservateur du Québec dans Trois-Rivières en vue des élections du 5 octobre. Il affirme vouloir mettre de l'avant la sécurité publique, le développement résidentiel et industriel, ainsi qu'une gestion rigoureuse des finances publiques. Une entente de principe a été conclue entre Québec et la Fraternité des travailleurs du préhospitalier du Québec, syndicat affilié au SCFP et à la FTQ. L'entente concerne les paramédics d'employeurs privés de 8 régions du Québec. Elle sera présentée aux syndiqués dès que possible et les moyens de pression cessent dès maintenant. 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

l'estomac qui commence à gargouiller. Je sais pas pour vous autres, j'ai mangé ma collation trop de bonne heure. C'est ça, une mauvaise gestion de collation. Mais l'heure de lunch en vient. Dans 60 minutes, Ariane D'Amour sera là avec vous autres. Et on repart un blitz du Nord de Hit sans arrêt avec un bloc de musique pas piqué des verres. Charlotte Cardin, Confetti, ça s'en vient. Puis là, on part ça avec Drive Safe, Niall Horan et Mike.

même si c'est pas très ensoleillé aujourd'hui, il fait beau, il fait chaud, et il y a un endroit où est-ce qu'on aime aller l'automne, où est-ce qu'on aime aller l'hiver, eh ben peut-être qu'on n'ira pas cette année et tout le long que Donald Trump sera au pouvoir, parce que Cuba a fait des grosses, grosses annonces. J'ai vu passer ça du côté du Journal de Montréal. Si jamais vous êtes des fans d'aller dans le sud dans les prochaines saisons qui s'en viennent, parce que peut-être que vous commencez à y penser déjà, hein, vous êtes en vacances, vous dites, hey, on prévoit déjà nos prochaines vacances, c'est peut-être pas à Cuba qu'on va aller l'automne et l'hiver prochain. Je vous donne les détails de ça. Et côté musique, du Cain, du Sale Barbe et Train s'en vient aussi avec 50 Ways to Say Goodbye. Hey, tiens, j'ai du New Country qui s'est invité, le meilleur du New Country, Cody Johnson avec Horseback. Un gros merci d'être là, de choisir votre radio locale, votre radio préférée en Mauricie, à Country Pop et CountryPop.ca. 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

26, un petit 23 avec un ressenti de 29. On est super bien partout en Mauricie. Je vous parlais de voyage. Peut-être que vous allez devoir changer vos plans dans les prochains mois. Si jamais à chaque année, c'est devenu une tradition ou vous vouliez essayer ça là dans votre vie, aller dans un tout inclus, ben je crois que Cuba ne fera pas partie de votre sélection. En tout cas, il y aura de moins en moins de places. Journal de Montréal qui nous rapporte aujourd'hui un article, qui nous informe que Cuba a fermé plus de 70% de ses hôtels en raison des fameuses sanctions américaines à Cuba. Et c'est, bon, triste pour nous qui, bien sûr, adorent voyager là-bas. Mais moi, je pense à toutes les personnes, à la population cubaine. Je sais pas si vous savez, mais c'est la deuxième vache à lait du côté de Cuba, le tourisme. C'est des milliers, des millions de dollars qui mettent environ 25 000 employés du secteur hôtelier dans une situation de vulnérabilité. C'est la deuxième source de revenus. Ça employait plus de 300 000 personnes avant la crise. C'est terrible ce qui se passe là-bas. Puis on sait que on vit peut-être pas dans l'abondance lorsqu'on est dans la population, lorsqu'on est citoyen à Cuba. Beaucoup d'amour à ces gens-là qui peut-être nous écoutent pas ce matin, mais enfin, bref, je pense bien fort à eux autres. Luis Fonsi, Demi Lovato et Chimela Culpa, ça s'en vient à Country Pop. Cette chanson-là, on dirait qu'on se retrouve sur un resort, mais avec peut-être un peu moins de soleil pour aujourd'hui. Et là, c'est plus de New Country. Megan Maroney, 6 Months Later à Country Pop au travail. Ouais.

Notre bid du Nord de Hit se poursuit, mais juste avant. Un petit regard sur la carte météo. Qu'est-ce qu'Environnement Canada nous a prévu pour aujourd'hui? Ben, c'est plutôt gris, hein? C'est pas les grandes surprises qu'on vous annonce. Mais, empêchez-vous pas de vivre, bon sang. Tant qu'il n'y a pas d'orage, on peut profiter de l'extérieur en masse parce que c'est très chaud actuellement. Max de 23 aujourd'hui, ressenti 29. Ce soir, l'année prochaine, peut-être ça va faire du bien, un petit 18 degrés. Moi, j'aille pas ça, 18 degrés, dormir à la fenêtre ouverte, ça va être parfait. Et on commence le week-end. Ceci dit, dernier week-end de la fête de la construction, des vacances de la construction, dis-je bien. Et demain, 25, ressenti 32. Puis après ça, ben samedi, ça part avec un 60% de probabilité d'averse. Mais ça, c'est si ça bouge pas. Parce que toute la semaine, ça a oscillé, si vous voulez, au niveau des prévisions pour le week-end, pour commencer le mois d'août. On verra bien ce qui va se présenter en fin de semaine. Et ce qui se présente en musique, les Cowboys fringants, tant qu'on aura de l'amour, Jean Leloup. Et là, c'est les Foo Fighters, Big Me. À Country Pop et countrypop.ca.

0: Elle déborde d'énergie, elle est crinquée pas à peu près, elle s'en vient, Ariane D'Amour, pour s'occuper de vous autres tout l'après-midi. Mon nom, c'est Nico Bellemare, je vous souhaite un excellent jeudi PM, et on se retrouve demain pour la dernière, et si jamais vous tombez en vacances demain matin, demain après-midi, ben lâchez pas, OK? Une petite dernière aujourd'hui, une petite dernière demain, et ensuite, de ça, les vacances sont à vos portes, lâchez pas. Ariane commence avec de la sapré bonne musique, comme d'habitude. Bruno Mars avec I Just Might commence votre de lunch. Restez là. On se retrouve demain matin à 6h. Bye bye.
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1: Ici Robert Bernard. Jeudi 30 juillet, voici ce qui marque l'actualité. Le Bureau des enquêtes indépendantes a ouvert une enquête après l'arrestation hier de Philippe Benoît, qui était recherché pour le meurtre présumé de son fils de 16 ans. Après 4 jours de recherche à Lac aux Sables, il a été retrouvé et finalement arrêté vers 16h30 hier dans le secteur du lac Veillette. Selon les informations que nous a confiées le BEI, le suspect aurait été atteint gravement par un tir policier lors de l'intervention, mais on ne craint pas pour sa vie. Le suspect a été transporté par hélicoptère puis conduit à l'hôpital. Il sera accusé de meurtre au premier degré et comparaîtra lorsque son état de santé le permettra. Le drame de Shawinigan relance le débat sur les liens entre maladie mentale et violence. Le Nouvelliste rapporte que la docteure Marie-Frédérique Allard indique toutefois que les homicides commis par des personnes atteintes de troubles mentaux demeurent rares et que 90% des crimes graves sont perpétrés par des personnes sans diagnostic. Le risque augmente surtout lorsqu'un trouble psychotique s'ajoute à la toxicomanie et à un trouble de la personnalité. Toujours selon la psychiatre, la meilleure prévention repose sur un accès rapide aux soins, un suivi soutenu des patients et davantage de ressources en santé mentale. La vision économique du Parti libéral du Québec a été vivement critiquée par la première ministre Christine Fréchette. Le chef Charles Milliard a dévoilé hier son plan pour faire face à la guerre commerciale, plan qui met de l'avant le renforcement des liens du Québec avec le reste du Canada. Selon Christine Fréchette, il s'agit d'une approche timide et fédéraliste qui limite la capacité du Québec à défendre pleinement ses propres intérêts. Des critiques qui ébranlent peu le chef libéral.
2: Quels sont les accomplissements de la coalition Avenir Québec dans les 8 dernières années, que ce soit M. Legault, Mme Fréchette, en matière de relations canadiennes? La réponse, c'est un gros zéro. Évidemment, je m'attends pas à ce que mes adversaires soient d'accord. C'est pas un plan fédéraliste, c'est un plan nationaliste et fédéraliste. Quand on veut que le Québec grandisse à l'intérieur du système politique dans lequel les Québécois veulent qu'il soit, c'est un plan qui est québécois. Alors, c'est des raccourcis intellectuels. Ça fait des années que la CAQ et le PQ nous servent ça.
1: Le gouvernement libéral prévoit de supprimer l'obligation de contribution financière imposée aux services de diffusion en continu par le CRTC. Cette contribution de 5 % exigée aux géants du web tels Netflix, Disney Plus ou Amazon Prime devrait financer la culture d'ici. La présidente de la Fédération nationale des communications et de la culture, Annick Charrette, dit se sentir floué par ce recul du gouvernement Carney.
3: Ça fait 5 ans que nous, les groupes qui ont des intérêts dans la production audiovisuelle canadienne, avons été consultés, avons été interpellés, on a participé à des commissions parlementaires, on a émis des rapports de position par rapport à ce qui devrait être fait. Bien, c'est 5 ans de travail jeté du revers de la main pour un principe qui a l'air d'être une façade à la décision qui, pour moi, est simplement de complaire aux Américains.
1: De retour chez nous, le tribunal administratif de déontologie policière conclut que l'agent Kevin Blanchette n'a commis aucune faute lors de son intervention auprès d'une femme en situation d'itinérance moins d'une heure avant qu'elle accouche dans la rue le 1er janvier 2025. Le Nouvelliste rapporte que selon la décision, le policier a évalué la situation, proposé d'appeler une ambulance, offre qui aurait été refusée et n'avait aucun indice d'un danger grave ou immédiat. 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
4: Bon début de jeudi après-midi, tout le monde, Ariane qui s'installe pour...

Country Pop au travail, en après-midi ou en vacances, sur l'heure du lunch, qu'importe où vous êtes, que vous soyez dans la file du micro-ondes pour aller manger ce midi ou peut-être même aller à l'extérieur avec des collègues de travail pour aller manger dans un restaurant ou tout simplement en vacances en train de vous dire « Ah, il est déjà rendu midi, il faudrait peut-être commencer à manger et penser à quoi on veut faire pour dîner. » Mais merci de choisir Country Pop, un bonheur de vous accompagner tout au long de l'après-midi. Je suis là jusqu'à 18h au courant de la journée, des suggestions d'activités à faire pour vous, bien évidemment. Également, on aura les crinqués un peu plus tard, un quiz du jour auquel vous aurez la chance de participer. Alors, manquez pas ça dans l'entour de 17h10. Et bien sûr, pour vous, toujours plus de musique, toujours plus de New Country, c'est notre promesse tout au long de la journée. Dans la prochaine heure, du Thomas Rhett, également du Tyler Joe Miller viendront faire leur tour. Mais on ouvre le bal avec la chanson la plus jouée de l'année sur toutes les radios en Amérique du Nord et de loin au sommet du palmarès. Voici Bruno Mars et I'm Just Mind à Country Pop.

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Dans cette avant-dernière journée du mois de juillet, ouais, déjà le 30 juillet aujourd'hui, la gang, ça passe tellement vite. Mais aujourd'hui, on célèbre quelque chose de bien précieux dans la vie des gens. C'est la journée mondiale de l'amitié. Et là, ben, j'ai envie de connaître qui a la plus longue relation d'amitié dans la belle région de la Mauricie. Alors, dès maintenant, vous me textez 819-519-103. Votre plus longue relation d'amitié, c'est avec qui? Est-ce que ça date du primaire, du secondaire, du cégep? Un peu plus tard, peut-être le début du travail. Si vous êtes proche de la retraite, ça peut faire quand même plusieurs années. On dirait quasiment que je viens d'ouvrir les enchères. Alors, les enchères sont ouvertes pour découvrir qui a la plus longue relation d'amitié ici en Mauricie. Textez-moi 819-519-1031. Vous pouvez toujours m'écrire également via la page Facebook de Country Pop. Ben, hâte de vous lire le temps qu'on s'offre. Thomas Stretch, c'est Beautiful As You à Country Pop. 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

Backer d'un blitz d'une heure de Ultistance d'Ariane qui vous accompagne. J'espère que vous passez une excellente journée jusqu'à présent. C'est dans deux semaines, la gang, qu'on sera à la veille du festival L'Asso Montréal. 14 août, L'Asso en ville. 15 et 16 août, au Parc Jean Drapeau. Ce sera le grand festival. Alors là, ça arrive à très, très, très grands pas. On commence déjà, là, à booker nos entrevues avec vos artistes préférés. Bien hâte de voir là, qui on aura sous le micro de Country Pop, ça c'est sûr et certain, mais surtout hâte de voir cette étendue de talent sur la scène du côté du Parc Jean Drapeau de Ben Perry, Carly Pierce, Coetzel, les têtes d'affiche Mumford & Sons, Old Dominion, John Party, Thomas Rhett et plusieurs autres là, qui seront de passage. Vous pouvez toujours acheter vos billets pour le festival en entier ou encore à l'unité, comme on dit, à chacune des journées, celles qui vous intéressent peut-être un peu plus que les autres. Mais chose certaine, ça va être un méchant gros party. Vous voulez pas manquer ça. 15 et 16 août prochain, dans deux semaines, ça va débuter. Et lui, ben, il sera là le samedi soir, le 15 août prochain. Voici John Party, c'est Dirt on My Boots à Country Pop.

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êtes toujours à l'écoute de Coach Pop Ariel qui vous accompagne jusqu'à 18h. J'espère que vous passez une excellente heure de lunch pour le moment, que vous soyez dans votre dernière semaine des vacances de la construction. Un reste plus gros, là, ça passe vite. Il reste 3 jours officiellement. Vous soyez au bureau en train de travailler. Ben là, je sais pas la gang. Demain, on lance le week-end officiellement. Et on est dans le même bateau. Moi aussi, je travaille cette semaine. C'est un peu dur de voir les gens hein, se prélasser à l'extérieur, mais la bonne nouvelle, c'est qu'on aura tous nos vacances à un moment donné, cet été ou au courant de l'année pour pouvoir en profiter pleinement. Moi, je dois vous avouer, pas très été. Non, j'aime mieux prendre mes vacances un peu plus tard. Vous allez voir, je vais disparaître comme ça à la fin du mois de septembre, quand les couleurs arrivent, quand la température est plus fraîche, quand t'allais faire une petite randonnée en montagne, ça te fait pas perdre 15 livres de sueur. Ça, c'est mes vacances idéales. Alors, moi, ça sera un peu plus tard cette année, mais j'espère que si vous êtes en vacances, vous en profitez pleinement. Notre prochain artiste m'a semi-glissé à l'oreille dans les dernières semaines, quand il était de passage au Québec, qu'il allait revenir pas mal plus tôt qu'on pensait. Il y a un spectacle qui vient d'être ajouté à son agenda du côté de Montréal. La tournée n'a pas été annoncée encore. Il faut attendre l'annonce officielle pour pouvoir donner plus d'informations. Mais si vous êtes des fans de Tyler Joe Miller, vous allez pouvoir le revoir pas mal plus vite que vous pensez. En seul Québécois, le voici avec Should Have Known Better à Country Pop.

0: Déjà le bel heure de compléter ensemble la Mauricie Ariane qui vous accompagne jusqu'à 18h. J'espère que vous passez une excellente journée au courant de la prochaine heure. Je vous donne tous les détails de notre radio bingo de la Mauricie. Également, une grosse journée, la dernière chance de venir acheter vos billets du Country Club au jeudi centre-ville de Louisville. Gros spectacle ce soir. Je vous donne toutes les informations au courant de la prochaine heure. Et bien sûr, pour vous, toujours plus de musique, toujours plus de contenu musical pour pimper vos vacances, votre journée au travail. Puis la prochaine, j'ai l'impression qu'elle va nous donner une petite motivation là, en ce début de jeudi après-midi. Daft Punk s'amène avec One More Time au retour à Country Pop.
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13h, pratiquement 10 minutes au cadran. Rihanna qui vous accompagne à la radio, qui vous gâte et qui vous en offre toujours plus. 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La prochaine chanson, c'est l'hymne national de tous les TDAH de la Terre dont je fais partie. Et plusieurs personnes de la station également en font partie. Là, au nombre de fois que j'ai vu certains animateurs, on les nommera pas, sortir de la station, revenir parce qu'ils avaient oublié leur clé de char, oublié leur téléphone, oublié quelque chose à la station. Ça arrive pas mal plus souvent qu'on pense. Et bien ça, c'est notre hymne national. Lainey Wilson a écrit une chanson là-dessus. Voici Phone Keys Wallets à Country Pop.

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1: En plein cœur d'un blitz d'une heure de hit standard, Ariana qui vous accompagne. J'espère que vous passez un excellent jeudi jusqu'à présent. Toujours un plaisir de vous accompagner. Est-ce que vous avez acheté vos abonnements au Country Club Country Pop? Ben, ça commence à peut-être presser parce que le premier tirage se fera demain. Je vous donne plus de détails dans une dizaine de minutes, mais juste avant, un gars qui viendra nous rendre visite en septembre prochain. Ça va se passer du côté de la Place Belle de Laval. Il va amener sa toute première tournée en tant que headliner en sol québécois. Puis on a bien, bien hâte de découvrir son univers musical et surtout comment il va faire les arrangements sur scène. Parce qu'on l'a déjà vu en spectacle, mais là, ça va être un spectacle entier où il sera la tête d'affiche. Je parle de Shibuzi qu'on se ferait dès maintenant avec un bar song à Country Pop.

Merci de choisir Country Pop Ariane qui vous accompagne en plein cœur de ce jeudi après-midi. 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Sinon, ben, Sylvie sera au jeudi centre-ville à compter de 17h jusqu'à 22h ce soir pour vous vendre vos abonnements également dans le centre-ville de Louisville. D'ailleurs, je vous donne tous les détails de cette dernière soirée des Jeux du Centre-Ville dans les prochaines, mais juste avant, c'est Sean Austin et Words à Country Pop.

La gang, si vous n'avez pas la chance de passer cet après-midi, chercher vos abonnements du Country Club, ben, je vous rappelle, hein, Sylvie sera ce soir au dernier jeudi centre-ville du côté de Louisville. Elle sera là à compter de 17h là, pour vous permettre d'acheter non seulement vos abonnements au Country Club, mais également des cartes de Radio Bingo. Elle a des beaux prix également, là, si jamais vous voulez avoir des tasses à café, des chandails, des casquettes à l'effigie de Country Pop, ben, il y en aura en vente également sur place. Et en plus de tout ça, ben, vous aurez accès au tout dernier spectacle des jeudis centre-ville gratuitement à compter de 19h sur scène. All Rider Bands sera de passage à Louisville. Ça, c'est un band qui reprend les plus grands classiques du rock et du blues des années 70, des années 80. Puis on va se le dire, la nostalgie, ça nous fait au Québec. Alors, on aime bien, bien ça, en vivre de la nostalgie. Bien, c'est exactement ce qu'ils vont nous offrir avec leur spectacle. Alors, rendez-vous ce soir du côté du stationnement de l'Hôtel de Ville à Louisville, tout juste en face de l'église sur l'avenue Saint-Laurent pour le dernier jeudi centre-ville. Voici Jess Moskalou, qui est Last Rodeo à Country Pop.

0: parlais de nostalgie hein, dans les dernières minutes avec All Riders Band qui sera ce soir au jeudi Centre-Ville. Mais là, il y a une étude qui vient de sortir, la gang, qui nous démontre qu'il y a une génération en entière qui se sent nostalgique à tous les jours. Et on a prouvé scientifiquement pourquoi j'en fais partie. Je vous explique cette étude au courant de la prochaine heure. Je vous donne également tous les détails de notre radio Bingo de la Mauricie. Et bien sûr, pour vous, toujours plus de musique, toujours plus de New Country en ce jeudi après-midi. Luke Combs s'amène au retour avec Sleepless in a Hotel Room à Country Pop.
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1: Jeudi 30 juillet 2026, ici Robert Savard. En manchette. Le Bureau des enquêtes indépendantes a ouvert une enquête après l'arrestation hier de Philippe Benoît, qui était recherché pour le meurtre présumé de son fils de 16 ans. Après 4 jours de recherche à Lac-aux-Sables, il a finalement été retrouvé et arrêté vers 16h30 dans le secteur du lac Veillette. Selon les informations dévoilées par le BEI, le suspect aurait été atteint à une jambe par un tir policier lors de l'intervention, mais on ne craint pas pour sa vie.

0: Moins d'une heure avant qu'elle accouche dans la rue, le 1er janvier 2025. Selon la décision, le policier a évalué la situation, proposé d'appeler une ambulance, offre qui aurait été refusée et n'avait aucun indice de danger grave ou immédiat. Voilà qui complète l'information. 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
1: 14h10, minutes à Country Pop, Ariane qui vous accompagne jusqu'à 18h. 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Voici Tyler Hubbard, c'est 5'9" à Country Pop.

Blackheur, de Blessé d'une heure de hit sans arrêt, Ariane qui vous accompagne. J'espère que vous passez un excellent jeudi après-midi. Pratiquement la fin du mois de juillet. C'est fou comment ça passe vite. Il faut profiter de la vie. Et ben des fois, ça va tellement vite que ça nous rend nostalgiques. Et là, la gagne. Si vous êtes comme moi, né entre les années 90 et 99, c'est prouvé scientifiquement qu'on est les plus nostalgiques de la population en général. Je vous explique pourquoi dans une dizaine de minutes après Mitchell Tenpenny's The Same Moon à Country Pop.

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Est-ce que vous êtes né entre les années 90 et 99? Moi, j'en fais partie. Je suis une cuvée 91. Et là, ben, on vient de la science vient de prouver que cette génération-là est la génération la plus nostalgique qui existe. On parle de la génération qu'on appelle les zilléniales. C'est-à-dire, on est coincé entre les milléniaux et la génération Z. On a grandi à une époque assez particulière. On est né assez tôt pour connaître une enfance largement hors ligne avant les internets, les réseaux sociaux, mais aussi on a assisté à l'arrivée justement des téléphones intelligents, de l'internet qui était omniprésent, des réseaux sociaux. Et là, ben, on dit que si notre nostalgie semble parfois plus intense que celle des autres générations, c'est pas seulement parce qu'on regrette les lecteurs CD, MSN ou encore Messenger ou même nos samedis devant Canal Famille. C'est selon plusieurs chercheurs, ça pourrait être lié à la transformation exceptionnelle qu'on a vécu pendant nos années les plus formatrices, parce que on va se le dire, moi j'ai grandi, j'avais pas d'ordinateur, on écrivait toujours à la main, et rendu au primaire, fin primaire, début secondaire, l'arrivée là, des ordinateurs Apple, les grosses bulles aquarium turquoise là, pour les gens qui les reconnaissent, ben c'est ça, on a commencé à travailler tranquillement là-dessus, on a dû avoir des travaux qui devaient être remis à l'ordinateur, donc qui devaient être écrits à la main. On a vécu l'arrivée des réseaux sociaux, l'arrivée des téléphones intelligents. C'était plus juste les flips qu'il fallait faire trois fois le 2 pour faire la lettre C, la gang. Non, c'est développé tranquillement, pas vite. Alors, le fait qu'on ait vécu tout ça dans nos années les plus formatrices, ça fait en sorte que ça crée une certaine nostalgie. Alors, si comme moi, vous êtes né entre 90 et 99, dites-vous que vous êtes bien normal, puis qu'on n'est pas une génération fuckée. On est juste une génération qui a vécu un gros changement à une période de notre vie qui était cruciale pour notre développement. Alors, voilà, ça elle explique le tout. Si jamais vous êtes comme moi, un peu nostalgique, ben là, on va vivre de la nostalgie solidement dans les prochaines minutes, parce que je vous offre un grand souvenir des années 90. Un Ben qui nous a fait chanter, qui nous a fait danser, qui nous a fait vivre toutes sortes d'émotions. Voici les Backstreet Boys. C'est I Want It That Way à Country Pop.

partout travers la Maurice et la Naudière Ariane qui vous accompagne jusqu'à 18h en ce 30 juillet, en cette journée mondiale de l'amitié. Je vous rappelle, les enchères sont toujours ouvertes pour trouver là, la relation d'amitié la plus longue. Jusqu'à présent, je vous le dis, faut battre 35 ans. 35 ans, c'est le plus que j'ai reçu jusqu'à présent. Alors, continuez de m'écrire 819-519-1031 ou via notre page Facebook, via Messenger, sur notre compte Facebook. Ça va nous faire plaisir de vous lire. Qui a la plus longue amitié en Mauricie? Ben, j'ai hâte de découvrir 35 et le chiffre à battre jusqu'à présent. Voici un blitz d'une heure de été sans arrêt qui se poursuit avec Kater Ben. C'est Straight Line à Country Pop.

0: notre belle heure de compléter ensemble la Mauricie. Ariana qui vous accompagne jusqu'à 18h. J'espère que vous passez une excellente journée jusqu'à présent. Au courant de la prochaine heure, il y a un festival de la région qui débute aujourd'hui où il y aura beaucoup de New Country, également des petits cochons à l'honneur. Ok, oui, on va en jaser au courant de la prochaine heure également. Tous les détails de notre radio bingo de la Mauricie. Et bien sûr, pour vous, toujours plus de musique et toujours plus de New Country. Morgan Wallen débutera notre prochain blitz d'une heure de été sans arrêt avec I Got Better à Country Pop.
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5: Jeudi 30 juillet 2026. Ici Robert Savard. En manchette. Le Bureau des enquêtes indépendantes a ouvert une enquête après l'arrestation hier de Philippe Benoît, qui était recherché pour le meurtre présumé de son fils de 16 ans. Après 4 jours de recherche à la Caussable, il a finalement été retrouvé et arrêté vers 16h30 dans le secteur du lac Veillette. Selon les informations dévoilées par le BEI, le suspect aurait été atteint à une jambe par un tir policier lors de l'intervention, mais on ne craint pas pour sa vie. Le Centre national en électrochimie et technologie environnementale, le CNET, le Cégep de Shawinigan, la Ville de Shawinigan, l'Université Concordia ainsi que la Zone d'innovation de la Vallée de la Transition énergétique se sont réunis pour la création de l'espace MCS+, au Centre d'entrepreneuriat Alphonse Desjardins. La mise en place de cette nouvelle entité profite d'une subvention du ministère de l'Économie, de l'Innovation et de l'Énergie de 20 millions de dollars pour la création d'un centre d'innovation à Shawinigan. Le tribunal administratif de déontologie policière conclut que l'agent Kevin Blanchette n'a commis aucune faute lors de son intervention auprès d'une femme en situation d'itinérance moins d'une heure avant qu'elle accouche dans la rue le 1er janvier 2025. Selon la décision, le policier a évalué la situation, proposé d'appeler une ambulance, offre qui aurait été refusée et n'avait aucun indice de danger grave ou immédiat. Voilà qui complète l'information. 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
1: 15h08 en ce jeudi après-midi. Ariane qui vous accompagne, que vous soyez au travail ou que vous soyez en congé. Merci d'être à l'écoute de Country Pop. Toujours un plaisir de vous accompagner à la radio qui vous gâte et qui vous en offre toujours plus. 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Voici Jason Aldean et c'est Don't Tell On Me à Country Pop.

En plein cœur de Blitz d'une heure de Hit-Stars, c'est Ariane qui vous accompagne. J'espère que vous passez une excellente journée jusqu'à présent. Toujours un plaisir de vous accompagner. Dans les prochaines minutes, on jasera de petits cochons. Oh que oui! Non, ce sera pas Babe le cochon, la gang, mais ce sera les petits cochons du Festival du cochon de Sainte-Perpétue. Les artistes également, parce que ça débute dès ce soir. Puis on a de la méchante belle visite. Je vous dévoile qui s'en vient dans les prochaines minutes, mais juste avant, elle nous a lancé un nouvel album vendredi dernier. Ça s'appelle Little Miss Twain. Et dans différentes entrevues qu'elle a accordées, elle dit que c'est la première fois qu'elle se donne le droit de revisiter son enfance pour écrire ses chansons-là, qui sont pas mal plus personnelles que d'autres chansons qu'elle nous a chantées. Je parle évidemment de la grande Shania Twain. Vous pouvez écouter cet album-là sur toutes les plateformes dès maintenant. Et nous, on se l'offre avec Don't Be Stupid dans The Blitz d'une heure de rythme à Country Pop.

L'été, c'est fait pour jouer à l'extérieur, la gang. Et l'été, ce que j'adore de cette période de l'année, c'est tous les festivals avec les différents spectacles qu'on nous offre. Il y a tout le temps un festival pratiquement à tous les jours. On peut regarder l'agenda, partir sur une chire, comme on dit, un petit road trip, aller voir un spectacle, revenir dormir à la maison et pouvoir profiter de notre culture à son plein potentiel. Et là, ben, aujourd'hui débute un autre festival dans la région, une quinzaine de minutes là, sur la rive sud du pont La Violette. Le festival du cochon de Sainte-Perpétue ouvre ses portes dès aujourd'hui jusqu'à dimanche. Plusieurs activités et plusieurs spectacles également, notamment samedi, il y aura Sale Barbe, il y aura Joël Vogue, il y aura Savannah Jade. Demain, il y aura Francis de Grand Prix, Vince Lemire et Josh Ross en spectacle. Et ce soir, ben, on ouvre le bal avec... Soulja, Fred ainsi que Ariane Simard. Une belle découverte New Country à faire là, si jamais vous la connaissez pas. Alors, plusieurs spectacles à venir dans les prochains jours du côté de Sainte-Perpétue pour le Festival du cochon. Puis en plus, mais vous allez avoir la chance de voir des bébés cochons. Il y a quelque chose de plus cute sur Terre que des bébés cochons? Je ne sais pas, mais vous allez pouvoir en profiter pleinement. Et là, ben dans les prochaines minutes, on se fait comme un spécial le Festival du cochon de Sainte-Perpétue parce qu'on a du Fred, on a du Francis de Grand Prix à venir. Et pour le moment, celui qu'on aura la chance de voir demain soir, c'est Josh Ross. Voici Scared of Getting Sober à Country Pop.

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1: Je sais pas pour vous, la gang, mais là, moi, je suis comme un peu due hein, pour un petit café pour me rebooster pour le restant de l'après-midi, d'ailleurs. Je sais pas pour vous, est-ce que vous êtes plus team café chaud ou café froid? Moi, je dois vous avouer, premier café du matin, ça doit être un café chaud. Ça doit être le café chaud. Mais dans l'après-midi, un petit café glacé, ça fait du bien pour se rafraîchir. Et ben je vais vous dire, se rafraîchir l'été, mais même l'hiver, j'adore ça. Prendre des cafés froids en plein cœur de l'après-midi. Vous, c'est quoi votre routine café? Textez-moi donc 819-519-1031. Et tant qu'on s'offre Tennel Towns et The Last Time, on va me faire un petit café glacé. Je vous reviens dans les prochaines à Country Pop.

0: mois de juillet. Cette journée a passé en un claquement de doigts, la gang, pratiquement 16 heures, ce qui veut dire que dans les prochaines minutes, on ouvre officiellement la terrasse Country Pop. Et là, ben, c'est jeudi. On fait peut-être un 5 à 7 festif prolongé qui commence un peu plus tôt parce que c'est ça, la terrasse Country Pop. On décompresse, on lâche le travail, on lâche ce qu'on a fait de la journée et on profite du moment. Et on va profiter du moment dans les prochaines. Et la terrasse va ouvrir avec Solly Barrows et Put It On Me au retour à Country Pop.
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5: Jeudi 30 juillet 2026. Bon après-midi, ici Robert Savard. Le Bureau des enquêtes indépendantes a ouvert une enquête après l'arrestation hier de Philippe Benoît, qui était recherché pour le meurtre présumé de son fils de 16 ans. Après 4 jours de recherche à Lac aux Sables, il a finalement été retrouvé et arrêté vers 16h30 dans le secteur du lac Veillette. Selon les informations dévoilées par le BEI, le suspect aurait été atteint à une jambe par un tir policier lors de l'intervention, mais on ne craint pas pour sa vie. Le suspect a été transporté par hélicoptère, puis conduit à l'hôpital. Il sera accusé de meurtre au premier degré et comparaîtra lorsque son état de santé le permettra. Le Centre national en électrochimie et en technologie environnementale, le CNET, le Cégep de Shawinigan, la Ville de Shawinigan, l'Université Concordia, ainsi que la zone d'innovation de la Vallée de la Transition énergétique se sont réunis pour la création de l'espace MCS+, au Centre d'entrepreneuriat Alphonse Desjardins. La mise en place de cette nouvelle entité profite d'une subvention du ministère de l'Économie, de l'Innovation et de l'Énergie de 20 millions de dollars pour la création d'un centre d'innovation à Shawinigan. Au moins la moitié de cette somme sera affectée à l'achat de matériel de pointe, comme l'explique la directrice générale du CNET, Nancy Désir.
6: Il y a environ 9 à 10 millions qui seront consacrés au réaménagement de locaux, donc la création de laboratoires, et le 12,5 millions restant sera consacré à l'acquisition d'équipements de très haute technologie. Il faut savoir que le projet original valait 45 millions, donc il y aura des étapes 2 et 3, mais des équipements qui sont destinés à la transformation des minéraux critiques et stratégiques, l'électrochimie puis la caractérisation de ces métaux-là.
5: Cette nouvelle entité réunira sous un même toit des plateformes de technologie de pointe, des laboratoires spécialisés et des infrastructures de qualification dédiées au développement, à la validation et au transfert de technologie. Toutefois, un aspect important de ce projet mise aussi sur la mutualisation des opérations.
6: Je pense que c'est ce qui a séduit le gouvernement dans ce projet-là. C'est vraiment que nous, on opère ces équipements-là, on les entretienne, mais qu'on travaille vraiment main dans la main, que la gouvernance de cet endroit-là soit mutualisée également avec les partenaires qui seront là, au service de ces gens-là. Donc, c'est vraiment un peu comme une Silicon Valley.
5: Destinée aux matériaux avancés tels les catalyseurs, les matériaux actifs, les batteries et l'électrochimie pour les marchés de l'électrification et de la défense, l'espace MCS+, sera un maillon essentiel de l'écosystème québécois de valorisation des matériaux critiques et stratégiques. Cette nouvelle infrastructure devrait être opérationnelle à l'automne. Le tribunal administratif de déontologie policière conclut que l'agent Kevin Blanchette n'a commis aucune faute lors de son intervention auprès d'une femme en situation d'itinérance moins d'une heure avant qu'elle accouche dans la rue le 1er janvier 2025. Selon la décision, le policier a évalué la situation, proposé d'appeler une ambulance, offre qui a été refusée, et n'avait aucun indice d'un danger grave ou immédiat. Le syndicat des policiers de Trois-Rivières salue cette décision, estimant qu'elle confirme que l'intervention doit être jugée selon les informations disponibles au moment des faits. Triste bilan provisoire dévoilé par la SAC ce matin. 17 personnes ont perdu la vie sur les routes de la province depuis le début des vacances de la construction. De ce nombre, 9 décès étaient liés à des excès de vitesse. La porte-parole de la Société de l'assurance automobile du Québec, Geneviève Côté, implore les automobilistes à ralentir pour éviter que ce bilan s'alourdisse.
7: Souvent, on a tendance à penser que la vitesse, c'est de rouler, par exemple, 150 km/h sur l'autoroute, mais ce n'est vraiment pas que ça. Un petit excès de vitesse, le rouler un petit peu au-dessus de la limite permise, c'est un excès de vitesse. Puis, par année, là, si tout le monde réduisait sa vitesse de 10 km/h seulement, là, seulement ça, c'est 120 personnes, 120 vies qu'on sauverait.
5: Depuis 10 ans, la vitesse est la cause de décès principal sur les routes du Québec durant la période estivale.

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1: OK, oui, la gang, c'est l'heure de décompresser, de lâcher prise. En cette fin de journée, la terrasse qui ouvre officiellement à Country Pop. Pour les deux prochaines heures, on va en profiter pleinement. Suggestions d'activités à faire, peut-être pour pimper votre soirée. Également, il y aura les craqués aux alentours de 17h10. J'ai préparé un quiz spécial aujourd'hui sur l'amitié à Nico Bellemare. On va découvrir à quel point les liens d'amitié peuvent être ben importants. Pour le corps humain, vous allez comprendre, aux alentours de 17h10. Et bien sûr, pour vous, j'ai toujours plus de musique, toujours plus de New Country. Au cours de la prochaine heure, du Dan and Shay, Tavy également vient de faire son tour en compagnie de Marimé et de Good Ones. Mais on ouvre la terrasse avec nul autre que Cody Johnson. Voici The Fall à Country Pop.

Le cœur d'un blitz d'une heure de hit sans arrêt, Ariane qui vous accompagne. J'espère que vous passez un excellent jeudi jusqu'à présent. 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On vous a mis tout ce que ça comprend, mais ça encourage votre radio locale. Alors, allez faire votre tour à compter de 17h. Et en plus de ça, il y aura la soirée des jeudis centre-ville. Hein, juste après, à compter de 19h, All Riders Band sera sur scène pour vous offrir tout un spectacle. Alors, une belle soirée dès les prochaines minutes du côté de Louisville. Voici Marshmallow en compagnie de Portugal The Man, c'est Phoenix à Country Pop.

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En plein cœur d'un blitz d'une heure de Hit Sauce d'Ariane qui vous accompagne. J'espère que vous passez un excellent jeudi. L'artiste américain Tyler Braden, qu'on a eu la chance de voir à quelques reprises déjà en sol le québécois. Il a été à l'Assaut Montréal il y a quelques années. Il a également fait la première partie de Darius Rucker l'automne dernier à la Place Belle de Laval. Ben là, il vient d'annoncer une mini-tournée de Days of Gold Tour in Canada. Alors, ça va se passer au mois d'octobre prochain et novembre. Et il y aura un arrêt du côté du Québec. Ça va se passer le 29 octobre prochain du côté du studio TD de Montréal. Si jamais vous le connaissez pas encore, là, je vais vous le faire découvrir dans les prochaines minutes. Mais c'est un artiste pour vrai. J'adore sa musicalité. C'est un mélange entre Chris Stapleton et Bradley Gilbert. Je devrais vous dire, il y a la voix de, il y a une voix un peu chaude qu'on aime là, comme Chris Stapleton, mais un petit côté un peu plus rock, un peu comme Bradley Gilbert. Si jamais vous aimez la prochaine chanson, ben sachez que vous allez faire une super de belle découverte musicale en allant le voir en spectacle. Les billets seront mis en vente officiellement demain à 10h heure locale. Alors demain matin, vous allez pouvoir acheter vos billets pour aller voir Tyler Braden qu'on s'offre dès maintenant. Voici Devil You Know à Country Pop.

Merci de choisir Country Pop Ariane qui vous accompagne dans la terrasse de Country Pop. J'espère que vous passez un excellent jeudi. Je vous rappelle, beaucoup d'action du côté de Shawinigan. Hein? Gros tournoi de soccer qui se déroule jusqu'à samedi. Plus de 40 équipes de soccer provenant des quatre coins du Québec et de passage dans la région. Alors, si jamais vous voulez, vous pouvez aller les encourager. Là, c'est la relève. C'est des jeunes de moins de 14 ans là, qui s'affrontent dans ces grands tournois provinciaux. Alors, je vous souhaite la meilleure des chances. Et je vous rappelle, ça fait beaucoup de monde à la messe en même temps du côté de Shawinigan. Alors, ça se peut là, que ce soit un peu plus long qu'à l'habitude pour vous faire servir dans les restaurants, au service, au volant, dans la restauration rapide. Alors, soyez patients, soyez indulgents en plus des vacances de la construction. Ben, ça fait beaucoup de monde là, qui visite notre belle région. Alors, salutations à tous ces jeunes qui sont de passage chez nous. J'espère que le tournoi se déroule bien et que ça se passe bien pour vos équipes. Voici les gars de Dan and Shay, c'est Speechless à Country Pop.

La journée continue d'avancer sur la terrasse de Country Pop. Ariane qui vous accompagne. Je viens de voir, dans les prochaines minutes, on aura du Ariane Moffat qui sera de passage demain soir dans la région. Et ce, gratuitement. Je vous rappelle, elle fait partie des grandes soirées des jardins du côté de la place du marché de Shawinigan. Un super de bel endroit, là, gratuitement, le vendredi soir, durant tout l'été, Culture Shawinigan qui nous offre des super de belles soirées. On a déjà eu les deux frères, Clément Jacques, notre bidou national, Brigitte Boisjoli, qui était là. La semaine dernière, c'est un hommage aux Beatles. Et là, ben, demain, c'est Ariane Moffat qui sera de passage. Un DJ sur place à compter de 19h pour mettre de l'ambiance. Le spectacle a lieu à 20h30. Alors, si jamais vous avez envie d'aller faire votre tour, c'est gratuit. Ça se passe demain à la place du marché avec Ariane Moffat qu'on aura dans les prochaines avec Debout. Mais pour le moment, c'est un gars qu'on aura la chance, lui, de revoir en seul québécois. Petit road trip le 15 août prochain du côté de Acton Vale. Si jamais vous voulez le voir en spectacle, c'est Breakfast All qu'on s'offre avec Airwaves à Country Pop.

0: Déjà la première heure de compléter dans la terrasse Country Paparienne qui vous accompagne jusqu'à 18h au courant de la prochaine heure. On va rire ce soir avec les jeux d'hilarants du côté de Shawinigan également. Il y a les craqués qui s'amènent dans les prochaines minutes. Oh que oui, j'ai préparé un quiz bien spécial à notre Nico Bellemare national. Également, les détails de notre radio bingo de la Mauricie. Bien sûr, pour vous, toujours plus de musique, toujours plus de New Country. C'est lui qui a conquis près de 100 000 personnes sur les plaines d'Abraham la semaine dernière pour conclure le Festival d'été de Québec. Jelly Roll s'amène au retour avec Holy Water à Country Pop.
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7: Jeudi 30 juillet 2026. Bon après-midi, ici Robert Savard. Le Bureau des enquêtes indépendantes a ouvert une enquête après l'arrestation hier de Philippe Benoît, qui était recherché pour le meurtre présumé de son fils de 16 ans. Après 4 jours de recherche à Lac aux Sables, il a finalement été retrouvé et arrêté vers 16h30 dans le secteur du lac Veillette. Selon les informations dévoilées par le BEI, le suspect aurait été atteint à une jambe par un tir policier lors de l'intervention, mais on ne craint pas pour sa vie. Le suspect a été transporté par hélicoptère, puis conduit à l'hôpital. Il sera accusé de meurtre au premier degré et comparaîtra lorsque son état de santé le permettra. Le Centre national en électrochimie et en technologie environnementale, le CNET, le cégep de Shawinigan, la ville de Shawinigan, l'Université Concordia, ainsi que la zone d'innovation de la vallée de la transition énergétique se sont réunis pour la création de l'espace MCS+, au Centre d'entrepreneurial Fonce Desjardins. La mise en place de cette nouvelle entité profite d'une subvention du ministère de l'Économie, de l'Innovation et de l'Énergie de 20 millions de dollars pour la création d'un centre d'innovation à Shawinigan. Au moins la moitié de cette somme sera affectée à l'achat de matériel de pointe, comme l'explique la directrice générale du CNET, Nancy Desiers.
8: Il y a environ 9 à 10 millions qui seront consacrés au réaménagement de locaux, donc la création de laboratoires, et le 12,5 millions restant sera consacré à l'acquisition d'équipements de très haute technologie. Il faut savoir que le projet original valait 45 millions, donc il y aura des étapes 2 et 3, mais des équipements qui sont destinés à la transformation des minéraux critiques et stratégiques, l'électrochimie puis la caractérisation de ces métaux-là.
7: Cette nouvelle entité réunira sous un même toit des plateformes de technologie de pointe, des laboratoires spécialisés et des infrastructures de qualification dédiées au développement, à la validation et au transfert de technologie. Toutefois, un aspect important de ce projet mise aussi sur la mutualisation l'organisation des opérations.
8: Je pense que c'est ce qui a séduit le gouvernement dans ce projet-là. C'est vraiment que nous, on opère ces équipements-là, on les entretienne, mais qu'on travaille vraiment main dans la main, que la gouvernance de cet endroit-là soit mutualisée également avec les partenaires qui seront là au service de ces gens-là. Donc, c'est vraiment un peu comme une Silicon Valley.
7: Destinée aux matériaux avancés tels les catalyseurs, les matériaux actifs, les batteries et l'électrochimie pour les marchés de l'électrification et de la défense, l'espace MCS Plus sera un maillon essentiel de l'écosystème québécois de valorisation des matériaux critiques et stratégiques. Cette nouvelle infrastructure devrait être opérationnelle à l'automne. Le tribunal administratif de déontologie policière conclut que l'agent Kevin Blanchette n'a commis aucune faute lors de son intervention auprès d'une femme en situation d'itinérance moins d'une heure avant qu'elle accouche dans la rue le 1er janvier 2025. Selon la décision, le policier a évalué la situation, proposé d'appeler une ambulance, offre qui a été refusée, et n'avait aucun indice d'un danger grave ou immédiat. Le syndicat des policiers de Trois-Rivières salue cette décision, estimant qu'elle confirme que l'intervention doit être jugée selon les informations disponibles au moment des faits. Triste bilan provisoire dévoilé par la SAC ce matin. 17 personnes ont perdu la vie sur les routes de la province depuis le début des vacances de la construction. De ce nombre, 9 décès étaient liés à des excès de vitesse. La porte-parole de la Société de l'assurance automobile du Québec, Geneviève Côté, implore les automobilistes à ralentir pour éviter que ce bilan s'alourdisse.
9: Souvent, on a tendance à penser que la vitesse, c'est de rouler, par exemple, 150 km/h sur l'autoroute, mais ce n'est vraiment pas que ça. Un petit excès de vitesse, le rouler un petit peu au-dessus de la limite permise, c'est un excès de vitesse. Puis, par année, là, si tout le monde réduisait sa vitesse de 10 km/h seulement, là, seulement ça, c'est 120 personnes, 120 vies qu'on sauverait.
7: Depuis 10 ans, la vitesse est la cause de décès principale sur les routes du Québec durant la période estivale. Voilà qui complète l'information. 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
1: Oh que oui, la gang, le 17h a sonné. C'est le temps de quitter le bureau, de s'installer peut-être dans la voiture, aller jouer un peu dans le trafic pour décompresser et passer une super de belle soirée. C'est la dernière heure de la terrasse Country Pop. Ariane qui vous accompagne jusqu'à 18h au courant de la prochaine heure. J'ai pour vous le quiz de l'amitié avec les crinqués. On va jaser de ces fameuses amitiés avec Nico Bellemare. Également, tous les détails de notre radio Bingo de la Mauricie. Peut-être que vous avez envie de lâcher votre fou et de rire un bon coup. Mais ça tombe bien. Ce soir, c'est les Jeux d'Hilarant qui se poursuivent du côté de Shawinigan. Plus de détails pour vous à venir. Et bien sûr, toujours plus de musique, toujours plus de New Country, du Parmalee, du Luke Combs à venir dans les prochaines. Mais là, on continue notre terrasse de Country Pop avec un blitz d'une heure de hit sans arrêt. C'est Kane Brown et Woman à Country Pop.

0: ce 30 juillet aujourd'hui, la gang, c'est la journée mondiale de l'amitié. Comme à tous les jours durant la période estivale, ben, j'ai décidé de préparer des petits quiz thématiques spéciales sur la journée mondiale du jour. Et bien là, aujourd'hui, un quiz sur l'amitié. Est-ce que Nico Bellemare sera capable de découvrir les réponses? Ben, on découvre le tout dans les prochaines minutes. Vous pouvez également jouer en nous textant les réponses au 819-519-1031. La gang, voici les crinqués à Country Pop.
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2: Bonjour!
3: On se retrouve pour un autre crinqué mode été. Et tu nous arrives avec quoi aujourd'hui?
0: Aujourd'hui, c'est la journée mondiale de l'amitié.
3: Oh!
0: Alors, on célèbre les amis aujourd'hui. Et là, ben, je t'ai préparé un quiz sur l'amitié, à savoir pas si t'es un bon ami ou pas. Mais on va décortiquer le tout dans les prochaines secondes.
3: Ben, let's go!
0: Selon toi, selon les chercheurs, en fait, combien de vrais amis proches une personne entretient-elle généralement? 5 amitiés, 18 ou 40?
3: Je dirais 5 proches.
0: Ouais. 5 bonnes amitiés. Là, on peut connaître des centaines de personnes, mais la plupart des gens entretiennent des vraies bonnes relations très étroites avec 5 personnes. Quelle activité aide le plus souvent à renforcer une amitié? Est-ce que c'est de regarder un film de science, rire ensemble ou manger exactement le même repas?
3: Rire ensemble?
0: Ouais, rire ensemble. Le rire libère des hormones qui favorisent la confiance et le renfort des liens sociaux. Combien d'heures faut-il en moyenne pour qu'une simple connaissance devienne un bon ami? 50 heures, 200 heures ou 500 heures?
3: 50 heures.
0: On parle de 200 heures.
3: 200 heures.
0: Des chercheurs ont estimé qu'il faut environ 200 heures de temps partagé pour bâtir une vraie amitié solide. Ça veut pas dire qu'avant ça, tu le connais pas.
3: Non,
0: mais
3: non.
0: Une bonne amitié, on parle de 200 heures.
3: OK.
0: Quel animal est reconnu pour créer de véritables amitiés durables? Est-ce que c'est la vache, les poulpes, en fait, les pieuvres, ou encore les escargots?
3: Oh, j'ai goût de dire les escargots.
0: Non, c'est les vaches. Les vaches ont des meilleurs amis et leur niveau de stress augmente lorsqu'elles sont séparées.
3: C'est donc bien beau.
0: C'est cute,
3: oui, je savais que c'était grégaire, mais je savais pas qu'il y avait des meilleurs amis en plus.
0: Hey, à moi, là, j'adore tout ça des vaches.
3: Ouais.
0: Là, dans les champs, quand tu vas voir deux vaches ensemble, c'est parce que c'est des best
3: friends. Des meilleurs chums, ils s'en vont magasiner.
0: Quel est l'effet des bonnes amitiés sur la santé? Elles peuvent augmenter l'espérance de vie, elles font pousser les cheveux plus vite ou elles empêchent d'avoir le rhume.
3: L'espérance de vie, je pense.
0: Ouais. Les liens sociaux solides sont associés à une meilleure santé physique et mentale, donc à une vie qui pourrait être plus longue. Dans quel cas une amitié est-elle a-t-elle le plus de chances de durer? Si les deux personnes habitent la même rue, si elles partagent les mêmes valeurs ou si elles ont exactement le même âge?
3: Les mêmes valeurs.
0: Les mêmes valeurs communes là, comptent davantage que l'âge et la proximité géographique. Quel pourcentage de personnes disent avoir déjà rencontré un de leurs meilleurs amis au travail? 10 % 30 % ou encore 60
3: %? Ah, André, je dirais 30 %
0: Oui, exactement. Le travail est un des meilleurs endroits là, les plus fréquentés où naissent des amitiés durables. Et dernière question, quelle habitude est la plus susceptible de renforcer une amitié à long terme? À long terme, oui. Envoyez un simple message de temps en temps, offrir un cadeau chaque mois ou aimer toutes les publications sur les réseaux sociaux.
3: Un petit message de temps en temps, je pense.
0: Oui, les petites attentions régulières là, sont plus efficaces pour entretenir une amitié que les grands gestes occasionnels. Fait qu'un petit what's up, comment ça va? Ou bonne journée, ça fait en sorte que les amitiés peuvent se prolonger. Alors, si vous voulez garder vos amitiés, la gang, c'est l'heure de prendre vos téléphones puis d'envoyer un petit coucou.
3: Let's go, on fait ça. Merci, Ariane.
0: Bonne journée.
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En plein cœur d'un blitz et d'une heure de Été Sens de Rariane qui vous accompagne jusqu'à 18h ce soir. Autre édition des Jeux d'Hilarant du côté de Shawinigan. C'est Mathieu Cyr qui est de passage du côté de la culture, de la maison, oui, de la culture Francis Brisson du côté de Shawinigan. Un super de bel endroit. De un, j'adore où c'est placé dans Shawinigan. Tout juste à côté du pont de grand-mère. Mais en plus, la bâtisse, ça n'a aucun sens à quel point c'est beau comme endroit. Alors, si jamais, là, vous avez envie de rire un bon coup, ben il y a Mathieu Cyr ce soir. Sinon, la semaine prochaine, on continue les Jeux d'Hilarant avec Jean-Claude Gélina et on les conclut dans deux semaines avec Michel Desrochers. Il reste encore des billets pour ces spectacles-là, mais c'est un super de bel été signé Culture Shawinigan qu'on nous offre. Alors, les Jeux d'Hilarant, ça se poursuit dès ce soir du côté de la Maison de la Culture Francis Brisson. Voici Luke Combs, c'est Going, Going, Gone à Country Pop.

partout au travers la Maurice et la Naudière, que vous soyez sur la route en revenant du travail, dans vos vacances en train de décompresser, puis tranquillement commencer à chercher qu'est-ce qu'on mange pour souper parce qu'on n'y avait pas pensé vu qu'on était dans les vacances. Mais merci de choisir Country Pop, Ariane, qui vous accompagne encore pour une trentaine de minutes dans la terrasse Country Pop à la radio qui vous gâte et qui vous en offre toujours plus. 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Voici les gars de Parmalee, c'est Cowgirl à CountryPop.

Partout de travers, la Mauricie et la Naudière, c'est la terrasse de Country Pop qui se poursuit. Ariane qui vous accompagne. Peut-être qu'en ce jeudi soir, vous allez vouloir commencer tranquillement, pas vite, à planifier votre week-end. 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Parlant de découvertes, ben ça, c'est une découverte musicale qu'on a faite il y a plusieurs années déjà. Mais là, cette chanson-là, c'est mon coup de cœur des dernières semaines. J'aime tellement le style que Cody Johnson se donne dans cette chanson-là. J'adore. Montez le volume. Voici sa plus récente. C'est Horseback à Country Pop. 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
1: C'est déjà la fin pour moi dans la terrasse des Country Pop. Un bonheur de vous avoir accompagné en ce jeudi, que vous soyez en route vers les jeudis centre-ville de Louisville. Allez voir Sylvie et prenez vos abonnements au Country Club. Alors, la gang, je vous rappelle, premier tirage demain, que vous soyez en route vers là ou encore vers le festival du cochon de Saint-Perpétue, que vous soyez rendu à la maison puis que vous preniez ça bien relax. Ben, merci d'avoir été à l'écoute de Country Pop tout au long de cette journée. Un plaisir de vous accompagner. Et là, la gang, demain, dernière journée du mois de juillet et début du week-end également. On lance le tout ensemble à compter de midi. Vous voulez pas manquer, c'est le road trip du week-end. Il y a Nico Bellemare qui sera là, lui, dès 6h demain matin pour bien débuter votre dernière journée de la semaine. Et il sera là avec sa bonne humeur et un rayon de soleil rempli de fraîcheur. Alors, manquez pas ça. Ça se passe dès 6h demain matin. Moi, je vous retrouve à compter de midi et on se laisse avec toujours plus de musique, toujours plus de New Country. C'est lui qui conclut la terrasse aujourd'hui. C'est nul autre que Sam Hunt. Voici King Folks à Country Pop. À demain tout le monde!

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5: Jeudi 30 juillet 2026, ici Robert Savard, en manchette. Le Bureau des enquêtes indépendantes a ouvert une enquête après l'arrestation hier de Philippe Benoît, qui était recherché pour le meurtre présumé de son fils de 16 ans. Le tribunal administratif de déontologie policière conclut que l'agent Kevin Blanchette n'a commis aucune faute lors de son intervention auprès d'une femme en situation d'itinérance moins d'une heure avant qu'elle accouche dans la rue le 1er janvier 2025. Mais auparavant, pour débuter... Triste bilan provisoire dévoilé par la SAC ce matin. 17 personnes ont perdu la vie sur les routes de la province depuis le début des vacances de la construction. De ce nombre, 9 décès étaient liés à des excès de vitesse. La porte-parole de la Société de l'assurance automobile du Québec, Geneviève Côté, implore les automobilistes à ralentir pour éviter que ce bilan s'alourdisse.
6: Souvent, on a tendance à penser que la vitesse, c'est de rouler, par exemple, 150 km/h sur l'autoroute, mais ce n'est vraiment pas que ça. Un petit excès de vitesse, le rouler un petit peu au-dessus de la limite permise, c'est un excès de vitesse. Puis, par année, là, si tout le monde réduisait sa vitesse de 10 km/h seulement, là, seulement ça, c'est 120 personnes, 120 vies qu'on sauverait.
5: Depuis 10 ans, la vitesse est la cause de décès principale sur les routes du Québec durant la période estivale. Le Bureau des enquêtes indépendantes a ouvert une enquête après l'arrestation hier de Philippe Benoît, qui était recherché pour le meurtre présumé de son fils de 16 ans. Après 4 jours de recherche à Lac aux Sables, il a finalement été retrouvé et arrêté vers 16h30 dans le secteur du lac Veillette. Selon les informations dévoilées par le BEI, le suspect aurait été atteint à une jambe par un tir policier lors de l'intervention, mais on ne craint pas pour sa vie. Le suspect a été transporté par hélicoptère, puis conduit à l'hôpital. Il sera accusé de meurtre au premier degré et comparaîtra lorsque son état de santé le permettra. Le Centre national en électrochimie et en technologie environnementale, le CNET, le Cégep de Shawinigan, la Ville de Shawinigan, l'Université Concordia, ainsi que la Zone d'innovation de la Vallée de la Transition énergétique se sont réunis pour la création de l'espace MCS+, au Centre d'entrepreneuriat Alphonse Desjardins. La mise en place de cette nouvelle entité profite d'une subvention du ministère de l'Économie, de l'Innovation et de l'Énergie de 20 millions de dollars pour la création d'un centre d'innovation à Shawinigan. Au moins la moitié de cette somme sera affectée à l'achat de matériel de pointe, comme l'explique la directrice générale du CNET, Nancy Désiel.
7: Il y a environ 9 à 10 millions qui seront consacrés au réaménagement de locaux, donc la création de laboratoires, et le 12,5 millions restant sera consacré là, à l'acquisition d'équipements de très haute technologie. Il faut savoir que le projet original valait 45 millions, donc il y aura des étapes 2 et 3, mais des équipements qui sont destinés à la transformation des minéraux critiques et stratégiques, l'électrochimie puis la caractérisation de ces métaux-là.
5: Cette nouvelle entité réunira sous un même toit des plateformes de technologie de pointe, des laboratoires spécialisés et des infrastructures de qualification dédiées au développement, à la validation et au transfert de technologie. Toutefois, un aspect important de ce projet mise aussi sur la mutualisation des opérations.
7: Je pense que c'est ce qui a séduit le gouvernement dans ce projet-là. C'est vraiment que nous, on opère ces équipements-là, on les entretient, mais qu'on travaille vraiment main dans la main, que la gouvernance de cet endroit-là soit mutualisée également avec les partenaires qui seront là au service de ces gens-là. Donc, c'est vraiment un peu comme une Silicon Valley.
5: Destinée aux matériaux avancés tels les catalyseurs, les matériaux actifs, les batteries et l'électrochimie pour les marchés de l'électrification et de la défense, l'espace MCS+, sera un maillon essentiel de l'écosystème québécois de valorisation des matériaux critiques et stratégiques. Cette nouvelle infrastructure devrait être opérationnelle à l'automne. Le tribunal administratif de déontologie policière conclut que l'agent Kevin Blanchette n'a commis aucune faute lors de son intervention auprès d'une femme en situation d'itinérance moins d'une heure avant qu'elle accouche dans la rue le 1er janvier 2025. Selon la décision, le policier a évalué la situation, proposé d'appeler une ambulance, offre qui a été refusée, et n'avait aucun indice d'un danger grave ou immédiat. Le syndicat des policiers de Trois-Rivières salue cette décision, estimant qu'elle confirme que l'intervention doit être jugée selon les informations disponibles au moment des faits. L'entrepreneur Jonathan Couturier, ancien copropriétaire de la distillerie Mariana, sera candidat du Parti conservateur du Québec dans Trois-Rivières en vue des élections du 5 octobre. Membre actif du parti depuis plusieurs années, il affirme vouloir mettre de l'avant la sécurité publique, le développement résidentiel et industriel, ainsi qu'une gestion rigoureuse des finances publiques. Il se joint à une course qui compte déjà des candidats du PQ, de la CAQ, du PLQ et de Québec solidaire. Voilà qui complète l'information. 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
1: C'est les crinqués d'été.
2: Coucou!
1: Bonjour Stéphanie.
2: Bonjour Nicolas.
1: Hey là, t'as des trucs pour nous autres, parce que peut-être qu'il y a des petits à maison, ou même vous autres, si vous faites de la randonnée, que vous allez vous frotter, genre, dans de l'herbe à poux. Comment on fait pour les reconnaître et surtout quoi faire?
2: Et souvent, différencier aussi l'herbe à poux avec l'herbe à puce.
1: Il y a les... Hein? Il y a deux, hein?
2: Mais c'est pas la même affaire. C'est pas la même chose.
1: Oh mon Dieu.
2: L'herbe à puce, c'est celle qui cause les démangeaisons, les cloques, la peau rouge, ça pique. Et comment qu'on fait pour la reconnaître? C'est qu'il y a trois feuilles. Tu sais, il y a comme vraiment comme trois folioles qu'on appelle sur la branche. Trois feuilles qui sortent de là. Les feuilles peuvent être lisses ou légèrement dentelées. Sont vertes au printemps en été, puis rouge orangé à l'automne. Puis ça pousse au sol.
1: Ça pousse dans les airs.
2: Non, non, mais tu sais, ça peut être bien. Il y en a qui pensent que ça peut être bien, bien haut, mais c'est vraiment là, justement,
1: c'est
2: des chevilles, des mollets, des tibias. Okay. Qu'est-ce qui arrive si on touche justement à de l'herbe à puce?
1: Ouais.
2: Faut se laver immédiatement à l'eau froide avec du savon, idéalement là, dans les 10 à 15 minutes. Quand même difficile quand t'es en plein milieu du parc national.
1: Ben ouais.
2: On va laver les vêtements, les chaussures, les gants, tout ce qui a pu être contaminé par l'herbe à puce. Et là, le plus dur, faut pas gratter.
1: Hein?
2: Ça peut faire des infections de la peau, on peut faire des gales, des croûtes. Et qu'est-ce qu'on fait si jamais ça pique, ça brûle, on a des cloques? Ben, faut faire des compresses fraîches, de la calamine ou de la crème qui peut être donnée par votre pharmacien. Fait que, oubliez pas d'aller consulter si jamais vous avez des petites lésions qui apparaissent.
1: Wow.
2: L'herbe à poux. Ouais. C'est quoi la différence avec l'herbe à poux?
1: Ben, là, je sais pas.
2: L'herbe à poux, là, ça ressemble un peu comme à une feuille de poutre.
1: OK.
2: Il y a vraiment comme plein de petites branches en, vraiment en forme, plus grand au plus petit. Et ça, c'est ce qui cause des allergies.
1: OK.
2: Saisonnières. Fait que c'est des feuilles très découpées. Ça ressemble entre une fougère là, puis une feuille de cannabis. Là. Ça a des petites épis comme des petits bourgeons jaunes. Ça pique pas, ça provoque pas d'éruption, mais c'est ça, là, c'est cette herbe-là qui nous fait éternuer, les yeux qui piquent, le nez qui coule, la congestion nasale. Fait que quand on dit qu'on est allergique à l'herbe à puce, non, c'est à l'herbe à poux qu'on est allergique.
1: Mais y a-tu des puces puis des poux après ça? Moi, je me suis toujours demandé si c'était, y avait des, c'était des nez à puce ou des nez à poux.
2: Non, Nico, tu sais, on appelle ça de l'herbe à poux, de l'herbe à puce, mais c'est pas un nez à poux.
1: OK.
2: Il n'y a pas rempli de poux là-dedans. Exactement, c'est vraiment parce que ça pique, que ça brûle. C'est vraiment une différence. Dans le fond, là, l'herbe à poux, c'est vraiment l'herbe qui fait que ça pique. Puis les poux, c'est les petits insectes qu'on peut avoir dans la tête. Mais non, il n'y a pas de poux là-dedans, ni de puces.
1: Ah, ben, on apprend tous les jours.
2: On va se coucher tellement intelligent.
1: Et puis là, tu parles de ça, on dirait que ça
2: me pique, moi aussi. Je suis comme, je me gratte au sang, là.

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1: Salut Stéphanie!
2: Salut Coulou!
1: C'est les crinqués d'été!
2: Ah oui, et j'adore!
1: Qui, tu sais, je suis un born and raised Shawiniganais, fier Shawiniganais, ouais. Un petit gars qui a grandi, qui a grossi dans Saint-Marc, dans Christ-Roi plus précisément.
2: Oui.
1: Et quand arrive l'été, lorsque l'été bat son plein, ben tout
2: Shawiniganais. Qui a grossi.
1: Oui, grandi, grossi. Ben oui, puis avec le sujet qu'on s'en va, tu vois, que je suis pas venu gros de même à sucer de la glace. Tout Shawiniganais qui se respecte va l'été, ne serait-ce qu'une fois, au roulotte à patate bon parlant.
2: Oh oui! Mais là, moi, je suis pas une Shawiniganaise pure laine.
1: Mais t'aimes ça y aller pareil.
2: Ben oui, j'ai travaillé à Shawinigan pendant 10 ans, mm-hmm. tu sais. Mais là, j'aurai besoin de tes conseils parce qu'il y a deux roulottes à patate.
1: Oui.
2: Pis là, moi, je suis tout mêlé, là.
1: OK. Ben, premièrement, il y en a deux. Si on y va par le sens, là, qu'à l'époque, quand c'était pas dans les deux sens de la cinquième, quand t'arrives dans le bon vieux sens de la cinquième, il y a
2: ça,
1: celui...
2: quel sens?
1: Ben, de la station vers Broadway, là. M'amener, ils l'ont mis dans les deux sens.
2: Ouais.
1: De, mettons, de l'hôtel de ville vers ARM, puis le...
2: Vers le Saint-Maurice.
1: Ouais, exactement, c'est okay. ça. Donc,
2: on part du fond.
1: On part du fond. Celle qui est proche du Subway. Facile à retenir. Tamarack, okay. coin Tamarack, Subway. 5e rue de la Pointe. Celle-ci, c'est la roulotte où ce que les patates sont pas frisées. Donc, mais là, il faut savoir aussi que c'est les mêmes propriétaires. Donc, les produits se rejoignent pas mal.
2: Okay.
1: C'est juste la patate qui n'est pas passée chez la coiffeuse.
2: Ouais.
1: C'est une patate qui n'est pas frisée. Et ça dépend comment je file, mais c'est souvent mon go-to. J'adore aller à cette roulotte-là. Parce qu'il y a un petit parc juste en face. C'est super bien.
2: Oui!
1: Exact. Oui. Puis après ça, tu peux aller pas trop loin, là, marcher sur le bord de la rivière Saint-Maurice, là, puis descendre au trou du diable. Fait que deux petits hot dogs et une frite pas frisée. Puis tu vas prendre une bière au trou.
2: Mais frisée, tu veux dire ondulée.
1: Ouais, c'est ça.
2: Okay, okay.
1: Mais à Shawi, on dit frisé, pas frisé.
2: OK, frisé, parce qu'il y en a des frites, tu sais, que c'est mince, mais que ça fait vraiment comme un boudin. Là.
1: Ouais. Ah, non.
2: Toi, c'est vraiment ondulé.
1: Ouais, exact. Okay. Ondulé, comme.
2: Comme des rôtisseries souvent.
1: Oui, comme des rôtisseries souvent, ou les sacs McCain, là, avec les patates pas frisées. Ça, c'est ce bord-là. C'est la patate qu'on appelle beau parlant. Parce que l'autre bord, pas loin du globe, puis de la caisse des jardins, proche de l'hôtel de ville, on l'appelle la terrasse, même si c'est beau parlant qui est propriétaire. Et c'est là que les patates sont frisées.
2: Fait qu'il
1: y a, les mêmes produits sensiblement, il y a des différences. Il y a une coiffeuse sur place pour que, ben oui, pour friser les patates.
2: Ah, c'est le mec!
1: Puis, c'est ça, c'est. Ah, ben ouais.
2: Sortez-nous d'ici.
1: Oui, c'est quoi? C'est quoi ton go-to, toi, quand tu vas roulotte?
2: Moi, écoute, moi, là, j'adore les frites, OK? Les patates, là. Ça, j'aime vraiment ça. Fait que c'est sûr que si c'est des frites maison, bien cuites, moi, je prends pas de poutine dans ce temps-là. Je prends vraiment une frite.
1: Ben du vinaigre, puis ben
2: du sel.
1: Ouais, c'est le vinaigre. J'aime pas tant le vinaigre. Mettons des chips au vinaigre, je n'achète pas.
2: Ah, moi, je capote.
1: Le seul moment où je mange du vinaigre, c'est sous mes frites de casse-croûte.
2: Patates maison.
1: Les patates frisées, noyées dans le vinaigre avec ben du sel. Désolé à ma nutritionniste, là. on voit passer bientôt dans mon urette l'été.
2: Des cristaux,
1: gros comme le rocher percé. Mais j'en mets du sel sous mes patates frisées. Moi, mon go-to, c'est la poutine, bien sûr, parce qu'il y a quelque chose. C'est de la bonne vieille sauce. En canne, ça goûte ma mère. Et un Michigan, mais pas comme les Michigans de Montréal avec une tasse de sauce à spaghetti. Non, un Michigan de chez nous, un hot dog d'un pied et demi.
2: Hey, c'est long, hein? Mon chum a pris ça l'autre fois, puis j'ai été impressionné.
1: Ben, je te comprends d'avoir été impressionné.
2: Hey.
1: Et c'est hot dog, sauce chili, chou, avec des deux saucisses là-dedans, c'est sûr. Avec sur le top, une frite. Fait que des fois, t'as même pas besoin de prendre une frite de plus.
2: C'est vrai.
1: Puis moi, j'aille pas rajouter extra mayo. Fait que là, t'as la sauce chili mayo avec du chou. C'est tellement, mais tellement bon.
2: Moi, je te dirais hot dog bien straight, là. Ketchup, moutarde, relish, un peu de mayo là-dedans. Merci, bonsoir.
1: Je peux pas croire.
2: C'est con, là, mais un pogo.
1: Un pogo.
2: Un pogo dans moutarde, là. Genre, un peu de ketchup, mais surtout dans moutarde.
1: Oui.
2: Il n'y a rien de meilleur.
1: Pogo, moutarde. Et Seigneur Dieu.
2: Pogo, moutarde, ça, on s'entend là-dessus.
1: Un moment historique avant de terminer, Steph.
2: Oui.
1: Depuis quand ça existe, selon toi, les roulottes à patates à Shawi?
2: Depuis les années 60?
1: Non. Tu étais frette.
2: Hein? Années 30?
1: Depuis 1940.
2: Ah, quand
1: pendant
2: même.
1: La guerre. Ouais, un an après le début de la guerre, on a commencé à avoir des espèces de charrettes qui faisaient des patates frites, puis c'est devenu les roulottes.
2: Aïe, aïe, c'est donc bien hot.
1: Oui, mais ils ont changé l'huile depuis ce temps-là. Là,
2: j'ai
1: pas
2: les
1: frites. Ben ouais,
2: c'est peut-être ça le secret que c'est aussi bon.
1: Oui, on se remange un pogo, Steph, aux roulottes à patates.
2: Avec plaisir!

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1: Pas de whisky.
2: Ah, Stéphanie Veillette, qui est toujours en train un peu de chanter. Je sais pas si on l'a pogné, mais crinqués d'été.
1: Ben, c'est les crinqués d'été, j'adore. C'est
2: moi aussi, j'adore les crinqués d'été. Parce que là, en plus, on va parler d'un sujet qu'on a en commun, la bonne nourriture. Et on va parler de la crème glacée. Et on est à la quête ensemble de la meilleure crème glacée de la Mauricie. C'est quoi vos meilleurs spots?
1: Votre recette de crème glacée préférée
2: qu'est-ce
1: aussi?
2: Qu'est-ce que tu veux dire?
1: Qu'est-ce que tu manges, mettons,
2: dans
1: à l'étoile
2: une
1: polaire?
2: Oui! À l'étoile, ouais, ben, c'est ça. C'est ça, là. Moi, l'étoile polaire, c'est pas mal dans mon top, là. Mm. Pour aller manger. J'ai deux places, mes deux places préférées. L'étoile polaire. Qu'est-ce que il y a une chose que je prends précisément, c'est leur cappuccino glacé ou leur café glacé à l'étoile polaire. Parce que ils le font avec la crème glacée à la vanille, ou tu peux demander au chocolat, mais crème glacée vanille, ils prennent de la molle, ils prennent du café très, très, très fort, puis ils vont te le mélanger un peu comme un cappuccino glacé de chez Tim, sans le nommer. Et en plus, ils vont te mettre un flotteur, une petite crotte dessus de crème glacée molle à vanille.
1: Fait que tu me dis que le café, il goûte le café aussi.
2: Ben oui, si en plus tu prends crème glacée à la vanille, là, ça goûte très fort le café. C'est onctueux avec leur bonne crème molle à l'étoile polaire. Pour de vrai, vous êtes fan de café glacé, là. En plus, il y a un petit flotteur là-dessus.
1: Mais pourquoi j'ai jamais pensé d'essayer leur café glacé?
2: Ben, je sais pas, de m'emmener, j'étais avec des amis, puis moi, je suis pas un grand fan d'aller me chercher une crème glacée, là. Une petite, là, ou même le format chien, là, tu sais, le mini, là.
1: Oui.
2: Je pense que je serais comblé. Puis c'était une fois où j'avais vraiment pas le goût de manger de crème glacée, puis je suis comme, ah ouais, café glacé, j'aime ça. Et ils m'ont offert ça, j'étais là, ben, ils m'ont offert, j'ai acheté ça, puis j'étais là, ben, voyons donc.
1: Oh my God.
2: C'est toi, c'est ton spot, tu sais?
1: Ben, j'avoue qu'étoile polaire, c'est pas mal dans mes tops. J'adore. Ce qui est le fun, c'est que vous avez plusieurs sortes de cornets. Mais de trempage.
2: Ouais.
1: C'est leur propre recette de chocolat.
2: Ah, c'est leur chocolat eux. Ah,
1: c'est leur recette.
2: C'est vrai, ils développent leur recette.
1: Fait que tu peux pas avoir ça ailleurs. Moi, je trouve ça bien, bien le fun. Et les tempêtes polaires. Le nombre de choix qu'on peut se faire, là.
2: Ça, c'est un genre de blizzard.
1: Oui. Ah, okay. C'est bon, là. Mais il y en a autant, tu sais, comme au Kit Kat, au M&M. Aux Nerds.
2: Aux Nerds?
1: Les bonbons surettes aux Nerds. Oh!
2: Ah ouais, ah, ça
1: c'est malade mental. Mais il y en a aussi aux ananas, aux bananes, aux bleuets. Fait que tu sais, pour ceux qui aiment mieux les fruits, ceux qui aiment mieux vraiment le chocolat sucré, vous pouvez mélanger aussi. Fait que j'adore ça. Et sinon, on a aussi les cornets du coin. À côté, vraiment dans le même espace que le complexe
2: Tabiolette. Ah, c'est pas loin de chez... Ben oui.
1: Nous, on va promener les chiens, puis ils ont des biscuits pour les chiens, biscuits glacés.
2: Ah, ben là, les pitous doivent être contents.
1: Oui, full, c'est vraiment le fun. Et là-bas aussi, leur crème glacée à vanille est écœurante.
2: Ah ouais?
1: Puis ils ont sorti un menu aussi pour les adultes avec de l'alcool dans la crème glacée. Fait
2: ben
1: que
2: voyons!
1: C'est vraiment le fun, ouais. Fait que ça, je te dirais, c'est deux spots que j'adore. Et sinon, le mélange de mamie à la crèmerie chez mamie. Au
2: T'es-tu allé chez crèmerie chez mamie? Je suis pas encore allé. Je vois plein de vidéos.
1: Ah, regarde!
2: C'est vrai?
1: Je suis allé une fois. J'ai essayé le mélange à mamie. Et le mélange à mamie...
2: C'est quoi?
1: C'est comme un mélange là, de plein de sortes de crème glacée. La crème glacée est comme...
2: Ah oui, tu peux choisir, mettons, ananas, framboise,
1: bleue. Mais t'as choisi pas. Elle est vraiment comme mélangée. Là. C'est vraiment leur saveur signature.
2: Hein?
1: C'est malade. Là. On dit que c'est un mélange de fraises, bananes, framboises bleues, inspiré des souvenirs d'été comme les promenades en famille et les plaisirs simples.
2: Wow!
1: Puis elle est belle, la crème glacée. Ça n'a pas de bon sens, mais là... On en parle, là, puis...
2: OK, voilà, j'essaye ça. Mais moi, j'ai un autre go-to, je viens de me rappeler, tu me parles de des tempêtes polaires chez l'étoile polaire, là. Mon go-to, quand je vais, puis j'ai goût d'une tempête, gâteau fromage et bleuet.
1: Ah oui,
2: ou framboise.
1: Oui. Et le gâteau au fromage, il est malade mental.
2: Et sinon, la meilleure crèmerie, où est-ce que la crème glacée est à se jeter à terre, c'est à Sainte-Flore, la crèmerie de Flore. Est-ce que c'est comme ça que ça s'appelle? Crèmerie de Sainte-Flore, me semble c'est ça. Crèmerie de Flore, voilà,
1: ça,
2: dans l'ancien,
1: ça,
2: oui, dans l'ancienne crêperie là. C'est fait avec de la crème, ça paraît que c'est fait avec de la crème. Faites le tour, il y a vraiment les bons spots, l'étoile polaire, crèmerie de Flore, crèmerie chez mamie, mais l'étoile polaire.
1: Mais ça route aussi sur le fly des fois, petit cornet au McDo là.
2: Hey, une pièce le casseau.

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9: Jeudi 30 juillet 2026, ici Robert Savard, en manchette. Le Bureau des enquêtes indépendantes a ouvert une enquête après l'arrestation hier de Philippe Benoît, qui était recherché pour le meurtre présumé de son fils de 16 ans. Le tribunal administratif de déontologie policière conclut que l'agent Kevin Blanchette n'a commis aucune faute lors de son intervention auprès d'une femme en situation d'itinérance moins d'une heure avant qu'elle accouche dans la rue le 1er janvier 2025. Mais auparavant, pour débuter... Triste bilan provisoire dévoilé par la SAC ce matin. 17 personnes ont perdu la vie sur les routes de la province depuis le début des vacances de la construction. De ce nombre, 9 décès étaient liés à des excès de vitesse. La porte-parole de la Société de l'assurance automobile du Québec, Geneviève Côté, implore les automobilistes à ralentir pour éviter que ce bilan s'alourdisse.
10: Souvent, on a tendance à penser que la vitesse, c'est de rouler, par exemple, 150 km/h sur l'autoroute, mais ce n'est vraiment pas que ça. Un petit excès de vitesse, le rouler un petit peu au-dessus de la limite permise, c'est un excès de vitesse. Puis, par année, là, si tout le monde réduisait sa vitesse de 10 km/h seulement, là, seulement ça, c'est 120 personnes, 120 vies qu'on sauverait.
9: Depuis 10 ans, la vitesse est la cause de décès principale sur les routes du Québec durant la période estivale. Le Bureau des enquêtes indépendantes a ouvert une enquête après l'arrestation hier de Philippe Benoît, qui était recherché pour le meurtre présumé de son fils de 16 ans. Après 4 jours de recherche à Lac aux Sables, il a finalement été retrouvé et arrêté vers 16h30 dans le secteur du lac Veillette. Selon les informations dévoilées par le BEI, le suspect aurait été atteint à une jambe par un tir policier lors de l'intervention, mais on ne craint pas pour sa vie. Le suspect a été transporté par hélicoptère, puis conduit à l'hôpital. Il sera accusé de meurtre au premier degré et comparaîtra lorsque son état de santé le permettra. Le Centre national en électrochimie et en technologie environnementale, le CNET, le Cégep de Shawinigan, la Ville de Shawinigan, l'Université Concordia, ainsi que la zone d'innovation de la Vallée de la Transition énergétique se sont réunis pour la création de l'espace MCS+, au Centre d'entrepreneurial Fonce Desjardins. La mise en place de cette nouvelle entité profite d'une subvention du ministère de l'Économie, de l'Innovation et de l'Énergie de 20 millions de dollars pour la création d'un centre d'innovation à Shawinigan. Au moins la moitié de cette somme sera affectée à l'achat de matériel de pointe, comme l'explique la directrice générale du CNET, Nancy Désiel.
11: Il y a environ 9 à 10 millions qui seront consacrés au réaménagement de locaux, donc la création de laboratoires, et le 12,5 millions restant sera consacré à l'acquisition d'équipements de très haute technologie Il faut savoir que le projet original valait 45 millions, donc il y aura des étapes 2 et 3, mais des équipements qui sont destinés à la transformation des minéraux critiques et stratégiques, l'électrochimie puis la caractérisation de ces métaux-là.
9: Cette nouvelle entité réunira sous un même toit des plateformes de technologie de pointe, des laboratoires spécialisés et des infrastructures de qualification dédiées au développement, à la validation et au transfert de technologie. Toutefois, un aspect important de ce projet mise aussi sur la mutualisation des opérations.
11: Je pense que c'est ce qui a séduit le gouvernement dans ce projet-là, c'est vraiment que nous, on opère ces équipements-là, on les entretienne, mais qu'on travaille vraiment main dans la main, que la gouvernance de cet endroit-là soit mutualisée également avec les partenaires qui seront là, au service de ces gens-là. Donc, c'est vraiment un peu comme une Silicon Valley.
9: Destinée aux matériaux avancés tels les catalyseurs, les matériaux actifs, les batteries et l'électrochimie pour les marchés de l'électrification et de la défense, l'espace MCS Plus sera un maillon essentiel de l'écosystème québécois de valorisation des matériaux critiques et stratégiques. Cette nouvelle infrastructure devrait être opérationnelle à l'automne. Le tribunal administratif de déontologie policière conclut que l'agent Kevin Blanchette n'a commis aucune faute lors de son intervention auprès d'une femme en situation d'itinérance moins d'une heure avant qu'elle accouche dans la rue le 1er janvier 2025. Selon la décision, le policier a

Gestion rigoureuse des finances publiques. Il se joint à une course qui compte déjà des candidats du PQ, de la CAQ, du PLQ et de Québec solidaire. Voilà qui complète l'information. 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
1: Comme on se retrouve pour un autre crinqué d'été, Stéphanie.
2: Mais oui, oh, moi je pensais que t'allais perdre la voix.
1: Non, je faisais une voix, je fais du théâtre.
2: Oh, le théâtral.
1: Ah, Steph, quand arrive l'été, il y a des affaires que j'adore, notamment quand chez nous, à la maison, ouais, où les voisins vont faire les foins, parce que moi, il y a plein de champs autour de chez nous.
2: Mais oui.
1: Ça fait foin, ça sent bon, l'herbe frais coupée, ou bien quand mon coloc passe la tondeuse, le tracteur, ça sent tellement bon,
2: oui,
1: là, l'odeur du gazon frais coupé. Puis on parle de pelouse aujourd'hui.
2: Oui, puis moi, écoute, j'aime ça, mais j'ai des chiens à pattes blanches.
1: OK. Ah, mon Dieu, fait que les viennent tout vertes.
2: Ah!
1: Ah ouais?
2: Ils viennent vert. Fait que si vous avez des chiens pâles, vous allez comprendre, mais c'est vrai que la satisfaction de voir le gazon coupé et de sentir le gazon frais, c'est dur à battre.
1: Ah, ça donne le goût d'aller se rouler dedans. Steph, comment sauver nos pelouses d'été et surtout nos relations avec les voisins?
2: Ben exactement, parce que là, dans nos capsules d'été, on jase de plein d'affaires et c'est une chose qu'on doit penser l'été, l'attente de notre gazon quand on est rendu des adultes responsables avec des maisons. C'est bien, bien plate, ça vient avec. Mais premièrement, pour couper le gazon, on attend quoi? Qu'il soit haut comme de la mauvaise herbe. Il y en a qui coupent ça même quand c'est encore super court, mais en fait, le bon repère là, pour la tondeuse, c'est qu'en général, la hauteur idéale de coupe, c'est de 7 à 9 cm. Fait qu'on parle d'un 3 pouces et demi.
1: Okay.
2: Puis il faut jamais couper plus d'un tiers de la hauteur à la fois. Fait que si ton gazon mesure 12 cm de hauteur, c'est sûr qu'on y va à l'œil, bien évidemment.
1: Ouais.
2: Ben, on coupe maximum 8 cm.
1: Ah ouais.
2: Puis pourquoi qu'on devrait garder notre gazon un petit peu plus long au lieu d'être bien
1: Pour pas qu'il brûle.
2: Au lieu du sol. Exactement, ça lutte contre la sécheresse. Ça empêche les mauvaises herbes, du moins ça diminue, et ça garde le sol plus frais.
1: Ah!
2: Fait que ça, c'est quand même une bonne idée de le garder. C'est quand les meilleurs jours aussi, bien évidemment, ben c'est les jours secs, donc pas après la pluie. On attend là, que ça soit vraiment là, sec. Ou en pleine canicule, c'est pas mieux non plus, parce que c'est sec. Fait qu'on attend. Puis, idéalement, là, c'est une fois par semaine en haute saison là, du mois de mai qui est déjà passé jusqu'au mois d'août au Québec. Meilleure heure aussi à le faire. Et là, je te parle pour
1: le dimanche matin à 7h.
2: Mais là, attends un peu. Je te garde les meilleures heures pour la tonte, pour optimiser
1: pour
2: ton
1: la
2: gazon.
1: Pelouse, OK.
2: En fin de matinée, donc entre 9 et 11 heures le matin ou en fin d'après-midi, entre 16 et 19 heures. Pourquoi vraiment tôt le matin, c'est pas conseillé? Il y a encore la rosée, le sol est humide. En plein soleil, ça peut stresser le gazon.
1: Ben voyons!
2: Le pauvre petit gazon. Et tard le soir, ben c'est pour les bruits là, avec les voisins qui ne fais pas ta tondeuse à la lampe frontale. Ça, c'est sûr.
1: Tu sais, mettons, pendant que le monde soupe sa terrasse, là, puis là, ça part à dimanche soir à 18h.
2: J'avoue que ça fait un petit peu chnoute. Et là, pour le respect des voisins maintenant.
1: Ouais.
2: Toi, là, c'est quand ton moment idéal que tes voisins peuvent faire la tondeuse ou toi, tu te dis, bon, c'est politically correct d'aller faire ma pelouse.
1: Hey, sincèrement, moi, je m'en fous bien raide.
2: Moi, c'est quelque chose qui me dérange pas.
1: Moi non plus. J'étais sur un camping, par exemple, toute mon enfance avec ma mère, puis je pense qu'on n'a pas le droit de passer la tondeuse les dimanches. Je pense que c'était interdit.
2: Ah ouais?
1: Complètement. Ouais. Okay. Ou la fin de semaine après, mettons, midi, c'était interdit. Il y avait des règlements autour de ça.
2: OK. Mais en fait, pour une bonne pratique, pour avoir une belle ambiance avec vos voisins, bien évidemment, on évite, tu sais, surtout la fin de semaine, à 8h le matin.
1: Ouais.
2: Peut-être pas, tu sais. Évitez aussi après 19-20h. On privilégie aussi les jours de semaine. C'est rare qu'on va recevoir, tu sais, un barbecue avec des amis, puis là, on va empêcher les voisins de s'entendre parler. Ou le samedi en journée. Tu sais, samedi midi,
1: c'est vrai.
2: On part, on fait nos affaires.
1: Même un samedi 10h, de m'emmener, il est temps que tu te lèves et t'ailles au Parc national faire de quoi de ta peau.
2: Ben, c'est ça, exactement. Fait que tu sais, c'est d'y aller avec votre gros bon sens. Est-ce qu'il y en a qui ont peut-être fait des caucus avec des voisins? Moi, je suis curieuse. De dire, hey, on se dit-tu la gang, tu sais, qu'on fait ça entre telle heure puis telle heure, tel jour?
1: C'est une bonne idée.
2: On a la paix, tu sais.
1: Wow!
2: Mais tu sais, j'habite pas sur 18 acres de terrain. Fait que tu sais, on s'entend que ça se fait vite, mes voisins aussi. L'avantage, j'habite moi sur le coin d'une rue.
1: OK.
2: Fait que tu sais, il y a comme un voisin que je peux déranger, mettons, là. Puis écoute, il est assez fin que je ferais pas exprès pour le faire chenoute avec ma tondeuse.
1: Une chance, c'est là, toi.
2: Ben, une chance, écoute, la proue du gazon ici te présente.
1: Merci.
2: Bye bye.

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2: Elle vient d'arriver telle une Luc Plamondon avec ses lunettes. Ses lunettes de soleil.
3: J'avoue que je frise quasiment pareil, j'ai la même couleur de cheveux.
2: Oui, et je me demande pourquoi il met des lunettes de soleil, lui, tout le temps.
3: Il y a peut-être des cataractes.
2: Ça se peut, ça, d'ailleurs, ça recommence hein, au mois de septembre, les cataractes,
3: ah,
2: n'oubliez
3: oui.
2: pas.
3: Là, j'étais comme, de quoi ça, Luc Plamondon?
2: Non. Nos cats. Hey, yeah. Lunettes de soleil, quoi choisir? Il y en a qui sont bonnes, des moins bonnes.
3: Dans nos chroniques d'été, on fait pas juste des niaiseries.
2: Non.
3: On s'éduque pendant la période estivale, et ça, je trouve que c'est un point important. Les lunettes de soleil.
2: Ouais.
3: Est-ce que t'en mets?
2: J'en porte. J'adore ça, mettre des lunettes de soleil. Mais je pense que, comme toi, j'en achète jamais des chères.
3: Mais non.
2: Souvent, d'acheter, mettons, à 10, 12, 15, 20 piastres maximum là, quand je vais chez Sport Expert au printemps puis que je m'achète de quoi puis j'ai pogne sur le fly ou d'un dépanneur. Tu sais, là, des couche-tard,
3: ah oui,
2: tout ça, et toujours
3: rats,
2: des racks,
3: ouais.
2: Une dizaine de piastres parce que soit je les perds ou soit je m'assitue dans mon char comme toi.
3: Moi aussi, puis ils perdent. Fait que là, je suis comme, il y a une chance, c'est pas des ribbons à 300 piastres.
2: Ben, ou je graffine, ça se graffine vite, la vite de ça. Là.
3: Oui.
2: C'est la plage, t'as les ribbons à 400$, puis là, il y a un peu de graines de sable dessus. Là. Ça sert à rien. Mais là, il y en a qui sont bonnes, il y en a qui sont moins bonnes.
3: Ouais, et justement, pourquoi c'est important, premièrement, d'en mettre des lunettes de soleil?
2: Ben là, pour les yeux.
3: Pas nécessairement pour le style, bien
2: non,
3: évidemment.
2: Non.
3: C'est sûr que ça ajoute un petit cachet.
2: Ben hey.
3: Mais tu sais, on met de la protection solaire sur notre peau. L'été, il faut protéger nos yeux aussi des UVA, okay. Des UVB. Pourquoi? Ben, ça peut endommager la rétine ou le cristallin de l'œil.
2: Le cristallin aussi.
3: Oui, ah. Ça, c'est vraiment important. Les cristallins, là, c'est ce qui vont te changer si jamais tu as des cataractes.
2: Okay.
3: Ils enlèvent le cristallin pour mettre une lentille. Fait que, justement, qu'est-ce que ça peut faire si on se protège pas les yeux du soleil? Ben, c'est à long terme, ça augmente les risques de cataractes, de vieillissement prématuré des yeux et de la peau autour, hein, bien évidemment.
2: Ah oui.
3: Faut pas oublier ça.
2: Voyons.
3: Et la sensibilité à la lumière. Vous pouvez faire comme des flashs dans les yeux.
2: C'est vrai.
3: Quelqu'un qui est sur l'eau, ça reflète le soleil. Ça peut vraiment faire comme un flash dans les yeux que vous allez vraiment avoir mal pendant des jours.
2: Ah ouais.
3: Oui, fait que c'est bien important. Qu'est-ce que ça va faire aussi de mettre des lunettes de soleil? Ben, vous allez être confortable parce que ça réduit l'éblouissement, surtout, encore une fois, comme sur l'eau l'été ou sur la route. Ça diminue la fatigue oculaire et ça améliore la vision en plein soleil.
2: Oui,
3: justement.
2: Ça, c'est vrai. Ben oui, en char, ça aide, là.
3: Oui, et bon, qu'est-ce qu'il faut regarder pour acheter une bonne paire de lunettes, à part d'être belle?
2: Ouais.
3: Faut vérifier qu'elle mentionne UVA ou UVB.
2: Okay.
3: Ou ça va être indiqué UV400.
2: UV400?
3: Souvent, c'est sur l'étiquette sur le côté ou même sur un petit collant dans le petit.
2: Dans
3: la
2: vitre,
3: dans
2: ouais,
3: vitre
2: ouais,
3: là,
2: ouais.
3: De la lunette.
2: J'ai jamais checké ça. Je sais même pas si les miennes sont bonnes d'abord.
3: Oui, parce que la couleur des verres, ça garantit rien. Ils peuvent être noirs, opaques. Si c'est pas mentionné 100% UVA, UVB ou UV400,
2: ben ouais.
3: Vous avez pas la meilleure des protections. Donc, on parle de catégorie de teinte aussi. Catégorie 3, c'est idéal pour l'été, usage quotidien. Catégorie 4, c'est très foncé pour vraiment ceux qui vont en randonnée sur le top des montagnes.
2: Ouais,
3: et tout
2: ouais,
3: kit,
2: ouais,
3: mais
2: ouais.
3: Tu conduis pas avec ça.
2: Okay.
3: Fait que ça, c'est vraiment dans les boutiques de sport spécialisées. Et pourquoi prendre des verres polarisés? Souvent, on voit ça, là, polariser les verres
2: ouais,
3: polarisés.
2: C'est quoi ça?
3: Qu'est-ce que c'est ça? Ben, ça réduit les reflets sur l'eau, sur l'asphalte.
2: Ah.
3: C'est super confortable aussi pour tous les jours, là, pour conduire ou pour vaquer à ses occupations à la plage.
2: Je m'en voyage.
3: Puis là, toi, tu prends-tu, bon, eux autres sont belles, tu te mets ça dans la face.
2: Ben non, je les essaye. Je les essaye tout le temps. Sont-ils plus carrés, plus rondes? Ça n'est sont plus carrés.
3: OK, ben on va vous aider vite avec la morphologie de votre visage.
2: Voyons.
3: Comment faire pour bien choisir ta paire de lunettes? Visage rond.
2: Ben.
3: Plus, on va plus opter là, vers des montures angulaires. Visage carré, quelqu'un qui a vraiment là, la mâchoire carrée,
2: ouais.
3: Bien découpée, forme arrondie ou ovale. Le visage ovale, eux autres sont chanceux parce que presque tout fonctionne.
2: Ah ben.
3: Et le visage en cœur, quelqu'un qui a le menton bien pointu, là.
2: Ouais.
3: En petit cœur.
2: Comme
3: là.
2: Un pic de guitare, des grosses têtes de même. Là.
3: Oui, exactement. Mais c'est des montures plus larges en bas ou fines. Fait que c'est vraiment soit fin ou des montures plus larges. Puis c'est sûr que, bon, la couleur, c'est à votre choix, mais classique qui porte avec tout, c'est des lunettes noires.
2: Ah, ben merci.
3: OK, bon magasinage.
2: Hey.
3: Puis vos optométrices aussi peuvent vous faire des verres adaptés avec votre force si vous êtes mignon, que vous n'êtes pas
2: de soleil.
3: Mais oui.
2: Appelez votre opto.
3: Votre opto, dit tout.

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1: Allô, Stéphanie!
2: Salut!
1: Nicolas! C'est les crinqués d'été! Bonne soirée, bonsoir!
2: Bonsoir tout le monde!
1: Hey, là, tu m'arrives avec quelque chose de le fun. On parle de bouffe, on parle de collation amenée à la plage.
2: Ben, exactement.
1: En pique-nique, dans le fond?
2: En pique-nique, à la plage, dans un parc. Qu'est-ce qui est le fun à amener, justement, quand on peut se faire un lunch sur le fly? Puis toi, tu penses souvent au parc national.
1: Tout le temps!
2: Fait que, écoute, je te prends peut-être au pied du mur, mais je me suis dit, qu'est-ce que t'amènes, toi, comme lunch, comme collation, quand tu pars justement dans une journée d'expédition de même?
1: Ah, moi, là, je suis plate. Ben, je suis pas, pas plate, mais je suis pas bien bon. J'aurais pas été une bonne mère de famille, là.
2: Ah, ouais?
1: Moi, là, mettons, là, je pars de chez nous, puis je vais aller au Parc National, j'arrête chez Nobert. Je m'achète des salades tout faites. Fait que, je me casse pas le bicycle. Mais, j'haïs pas ça quand je vais à une place où il y a une mère de famille avec des enfants, par exemple. Parce que
2: là, t'as
1: des pizzas froides, t'as des crudités, t'as des raisins déjà frais lavés, tout coupés.
2: Mm-hmm.
1: Mais, ouais, c'est ça. Non, je suis pas très faisceau de lunch, m'a dit.
2: Ah, ouais.
1: Ah, non, mais là. Puis en plus, là, j'ai pas d'ice pack. On n'est pas.
2: Ah, tu pars de loin.
1: Ben, je pars de loin. Mais tu sais, nous autres, on a un frigidaire à la job, là. Fait que j'ai pas des ice packs. Mais t'as des belles suggestions pour nous, pour les familles.
2: Ben, certainement. Écoute, les melons d'eau.
1: Ah, ouais.
2: Melons d'eau, quand tu pars à la plage, quand tu pars dans un parc faire une activité dehors, il y a rien de mieux. Puis ça apporte un peu d'eau aussi, de l'hydratation pendant les journées chaudes d'été. Et
1: mais le problème avec ça, c'est qu'une fois sur mille, il est bon.
2: Ouais,
1: le reste
2: mais
1: du
2: regarde,
1: temps, il est sablonneux.
2: Quand il est bon, il est bon. Fait que ça vaut la peine de prendre le risque à ce chaque. Sinon, qu'est-ce qui est le fun aussi? J'adore les wraps.
1: Ah
2: ça,
1: oui!
2: Ça s'amène tellement bien. T'as
1: j'adore
2: pas peur de l'écraser comme une sandwich. Là, tu l'enroules dans du papier d'aluminium. Oh. Merci. Bonsoir.
1: Ça m'a fumé avec du fromage Philadelphia.
2: Oh, des oignons rouges.
1: Des oignons rouges, un peu de salade, tomate. Oh mon Dieu, que c'est beau.
2: Sinon, classique, là, salade, tomate, un peu de fromage.
1: Oui, jambon.
2: Jambon ou au poulet.
1: Mm.
2: Ça se garde. Tu sais, ça prend pas de place.
1: C'est vrai.
2: C'est pas tellement
1: long.
2: Bon.
1: Tu fais des petits rouleaux.
2: Exactement. Ou sinon, il y a des boîtes bento aussi. Moi, je m'amène ça souvent quand je vais faire du paddleboard.
1: C'est quoi ça?
2: Ils vendent ça là, dans les grandes surfaces, là, Walmart et compagnie. Les boîtes bento, là, c'est une boîte qui a plein de petits compartiments. Fait que dans ton compartiment, tu peux te mettre une poignée d'amandes. Dans l'autre, tu coupes, mettons, un petit saucisson en tranche. Après ça, tu te mets des crudités en dessous. Tu as un petit plat pour ta vinaigrette. C'est vraiment bien pensé. Donc,
1: hey, c'est quand même 35$ pour un kit.
2: Mais là, ça
1: la
2: dépend.
1: Boîte bento.
2: Là, c'est une bento kawaii. Oui, mais chère celle-là. Il y en a des moins chères au Walmart.
1: Ça
2: vaut vraiment la peine. Fait que, mais moi, je suis team wrap au lieu de sandwich en pique-nique.
1: Ah ouais, hein?
2: Mm-hmm.
1: Mm-hmm. Ben, merci pour tes suggestions.
2: Ben, ça me fait bien plaisir.
1: C'est ce que j'aime, moi, des pizzas trottoirs.
2: C'est
1: des
2: pizzas qui font le trottoir.
1: Non, oui. Non, des petits, des épiceries vendent ça, là. Des grandes pizzas frettes. Juste
2: à
1: tomate.
2: Juste comme de la sauce. Ah, oh, c'est bon. La croûte, je sais pas pourquoi, mais elle est orange.
1: Ah oui, orange. Mais je pense que c'est l'huile, parce que c'est gras un peu, ces pizzas-là.
2: C'est bon.
1: C'est tellement bon. Puis après ça, tu peux mettre ce que tu veux là-dessus. Là. Un peu de burrata, tu mets un peu de roquette, du glaze de balsamique. Tu viens de jazzer ta pizza frette avec pas grand-chose.
2: Oui. Parce que juste de même nature, là.
1: Je l'aime. Je te mangerai ça. Là.
2: OK, là, tu viens de me donner un méchant gros craving.
1: T'imagines-tu mettre ta petite pizza froide dans ta boîte bento?
2: Miam! Avec des olives.
1: Ah. Mmh.

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1: Jeudi 30 juillet 2026, ici Robert Savard, en manchette. Le Bureau des enquêtes indépendantes a ouvert une enquête après l'arrestation hier de Philippe Benoît, qui était recherché pour le meurtre présumé de son fils de 16 ans. Le tribunal administratif de déontologie policière conclut que l'agent Kevin Blanchette n'a commis aucune faute lors de son intervention auprès d'une femme en situation d'itinérance moins d'une heure avant qu'elle accouche dans la rue le 1er janvier 2025. Mais auparavant, pour débuter... Triste bilan provisoire dévoilé par la SAC ce matin. 17 personnes ont perdu la vie sur les routes de la province depuis le début des vacances de la construction. De ce nombre, 9 décès étaient liés à des excès de vitesse. La porte-parole de la Société de l'assurance automobile du Québec, Geneviève Côté, implore les automobilistes à ralentir pour éviter que ce bilan s'alourdisse.
2: Souvent, on a tendance à penser que la vitesse, c'est de rouler, par exemple, 150 km/h sur l'autoroute, mais ce n'est vraiment pas que ça. Un petit excès de vitesse, le rouler un petit peu au-dessus de la limite permise, c'est un excès de vitesse. Puis, par année, là, si tout le monde réduisait sa vitesse de 10 km/h seulement ça, c'est 120 personnes, 120 vies qu'on sauverait.
1: Depuis 10 ans, la vitesse est la cause de décès principale sur les routes du Québec durant la période estivale. Le Bureau des enquêtes indépendantes a ouvert une enquête après l'arrestation hier de Philippe Benoît, qui était recherché pour le meurtre présumé de son fils de 16 ans. Après 4 jours de recherche à Lac aux Sables, il a finalement été retrouvé et arrêté vers 16h30 dans le secteur du lac Veillette. Selon les informations dévoilées par le BEI, le suspect aurait été atteint à une jambe par un tir policier lors de l'intervention, mais on ne craint pas pour sa vie. Le suspect a été transporté par hélicoptère puis conduit à l'hôpital. Il sera accusé de meurtre au premier degré et comparaîtra lorsque son état de santé le permettra. Le Centre national en électrochimie et en technologie environnementale, le CNET, le Cégep de Shawinigan, la Ville de Shawinigan, l'Université Concordia, ainsi que la Zone d'innovation de la Vallée de la Transition énergétique se sont réunis pour la création de l'espace MCS+, au Centre d'entrepreneuriat Alphonse Desjardins. La mise en place de cette nouvelle entité profite d'une subvention du ministère de l'Économie, de l'Innovation et de l'Énergie de 20 millions de dollars pour la création d'un centre d'innovation à Shawinigan. Au moins la moitié de cette somme sera affectée à l'achat de matériel de pointe, comme l'explique la directrice générale du CNET, Nancy Désiel.
3: Il y a environ 9 à 10 millions qui seront consacrés au réaménagement de locaux, donc la création de laboratoires, et le 12,5 millions restant sera consacré là, à l'acquisition d'équipements de très haute technologie. Il faut savoir que le projet original valait 45 millions, donc il y aura des étapes 2 et 3, mais des équipements qui sont destinés à la transformation des minéraux critiques et stratégiques, l'électrochimie puis la caractérisation de ces métaux-là.
1: Cette nouvelle entité réunira sous un même toit des plateformes de technologie de pointe, des laboratoires spécialisés et des infrastructures de qualification dédiées au développement, à la validation et au transfert de technologie. Toutefois, un aspect important de ce projet mise aussi sur la mutualisation des opérations.
3: Je pense que c'est ce qui a séduit le gouvernement dans ce projet-là. C'est vraiment que nous, on opère ces équipements-là, on les entretient, mais qu'on travaille vraiment main dans la main, que la gouvernance de cet endroit-là soit mutualisée également avec les partenaires qui seront là, au service de ces gens-là. Donc, c'est vraiment un peu comme une Silicon Valley.
1: Destinée aux matériaux avancés tels les catalyseurs, les matériaux actifs, les batteries et l'électrochimie pour les marchés de l'électrification et de la défense, l'espace MCS+, sera un maillon essentiel de l'écosystème québécois de valorisation des matériaux critiques et stratégiques. Cette nouvelle infrastructure devrait être opérationnelle à l'automne. Le tribunal administratif de déontologie policière conclut que l'agent Kevin Blanchette n'a commis aucune faute lors de son intervention auprès d'une femme en situation d'itinérance moins d'une heure avant qu'elle accouche dans la rue le 1er janvier 2025. Selon la décision, le policier a évalué la situation, proposé d'appeler une ambulance, offre qui a été refusée, et n'avait aucun indice d'un danger grave ou immédiat. Le syndicat des policiers de Trois-Rivières salue cette décision, estimant qu'elle confirme que l'intervention doit être jugée selon les informations disponibles au moment des faits. L'entrepreneur Jonathan Couturier, ancien copropriétaire de la distillerie Mariana, sera candidat du Parti conservateur du Québec dans Trois-Rivières en vue des élections du 5 octobre. Membre actif du parti depuis plusieurs années, il affirme vouloir mettre de l'avant la sécurité publique, le développement résidentiel et industriel, ainsi qu'une gestion rigoureuse des finances publiques. Il se joint à une course qui compte déjà des candidats du PQ, de la CAQ, du PLQ et de Québec solidaire. Voilà qui complète l'information. 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